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1: Non, en fait.
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1: Bonjour, c'est Flora, kiné au Centre Luméa. Et aujourd'hui, je vais vous parler d'une technique qui fait vraiment du bien, qui mérite d'être plus connue, c'est la thérapie crânio-sacrée selon Uplager.
2: Alors Flora, pour commencer, d'où vient cette thérapie et comment est-ce qu'elle est née ?
1: Alors la thérapie crânio-sacrée, elle a été développée dans les années 1970 et 1980 par le docteur John Uplager, un ostéopathe et un chirurgien américain. C'est à lui que l'on doit l'appellation du système crânio-sacré. C'est le système formé par le crâne, la colonne vertébrale, le sacrum et tout ce qui entoure le cerveau et la moelle, notamment le liquide céphalo-rachidien. À partir de là, il a développé une approche manuelle douce visant à équilibrer ce système pour favoriser le bien-être global.
2: On entend souvent parler du terme fascia quand on parle de cette approche. Est-ce que tu peux nous expliquer un peu ce que c'est le fascia et nous donner des images ?
1: Oui, alors les fascias, c'est des tissus conjonctifs qui enveloppent absolument tout dans le corps, les muscles, les organes, les nerfs et les vaisseaux. Et donc c'est un réseau continu, un peu comme une toile à terne. Et donc pour les amoureux des agrumes, vous pouvez vraiment imaginer la peau presque transparente qui emballe chaque quartier de mandarine ou de pamplemousse. C'est vraiment ça, les fascias. Et donc c'est un système de communication qui forme la base de la mémoire tissulaire et qui est constitué de collagène et d'élastine. Et donc quand on vit un stress, des tensions physiques, des traumatismes ou même des émotions fortes, les fascias, eux, ils peuvent perdre leur souplesse, être trop tendus et se coller. Donc cela, ça peut provoquer des douleurs, jusqu'à même des douleurs chroniques, une raideur ou une gêne quand on veut faire un mouvement. Et donc le but principal de la thérapie crânio-sacrée, c'est de libérer justement toutes ces tensions-là au niveau des fascias pour redonner plus de mobilité et de fluidité au corps.
2: Et concrètement, qu'est-ce qu'on fait quand on fait de la thérapie crânio-sacrée, Flora ?
1: Donc ce qu'on fait, c'est qu'on va utiliser un toucher très doux, généralement de l'ordre de 5 grammes, donc vraiment le poids d'une pièce de monnaie par exemple. Et ça va nous permettre en tant que praticien de percevoir les tensions et les micro-mouvements du système crânio-sacré. Et donc l'idée de la technique, ce n'est pas d'apposer quelque chose au corps, mais plutôt de suivre, de soutenir et de faciliter le mouvement naturel du corps, que nous, on appelle dans notre jargon le rythme crânio-sacré. Et donc c'est une technique non-intrusive, très respectueuse du rythme de la personne, et qui vise à favoriser la détente, le relâchement et la fluidité des tissus.
2: Alors à quel public est-ce que cette approche peut s'adresser ?
1: Alors c'est une pratique où justement ça peut convenir à tout âge, et même les bébés puisque c'est quelque chose de très doux. Et donc là, en tant que thérapeute, nous on va pouvoir travailler tout ce qui est contexte de stress, de tension corporelle, qui va souvent amener à des douleurs chroniques, tout ce qui est fatigue, troubles du sommeil, des migraines, la sphère ORL, les problèmes viscéraux, les manifestations somato-émotionnelles et ou post-traumatiques, ou simplement pour un travail de mieux-être et de régulation globale.
2: Est-ce qu'il y a des cas où cette technique n'est pas appropriée, ou elle ne convient pas ?
1: Oui, exactement. Donc comme toute approche corporelle, et ici dans ce cas-ci, ça va être des lésions récentes au niveau du crâne, des hémorragies intracrâniennes cérébrales, des anévrismes cérébraux, des fractures importantes, ou tout ce qui va donner une augmentation de pression dans le crâne. Donc ça, c'est vraiment pour la partie structurelle. Quand on fait de la pratique somato-émotionnelle, c'est si la personne présente des psychopathologies récentes ou en cours de traitement, quand le patient ne veut pas s'auto-regarder, ou si la peur du patient est trop importante.
2: Alors Flora, imagine que je prenne rendez-vous. À quoi ressemble une séance ? Combien de temps dure-t-elle ? Et est-ce que c'est remboursé par l'INAMI ?
1: Alors moi personnellement, je reste 1h30 avec les patients parce que j'ai envie de prendre le temps de les accueillir dans leur globalité, encore plus à la première séance où je ne connais pas la personne. Et donc une anamnèse, qui est un questionnaire médical, est à ce moment-là nécessaire pour être sûr que la personne n'est pas dans les contre-indications que je viens d'expliquer ici juste avant. Et en même temps, ça sert aux patients de se sentir accueillis et de se sentir en sécurité aussi. Et donc la personne, elle va rester habillée, allongée sur la table. Et puis je commence avec un diagnostic en plaçant mes mains dans différentes zones du corps. Et je demande aussi au patient de vraiment être bien présent dans ce toucher-là pour pouvoir ressentir les zones de tension ou autres qui se manifestent. Et donc à partir de ce moment-là, Il, lui, peut ressentir des différents effets comme de la chaleur, des vagues de détente, des tensions ou un apaisement profond. Et en fonction de ou des endroits qui se montrent, je vais entourer la zone à travailler en 3D pour accompagner au mieux les mouvements tissulaires qui se passent sous mes mains. Et pour la partie somato-émotionnelle, on a besoin au préalable de faire un thème avec le patient pour servir à ce moment-là de fil conducteur tout au long de la séance.
2: Quels sont les bienfaits que les personnes décrivent après une séance, Flora ?
1: Alors, les retours sont multiples. Il y a un apaisement profond, une diminution des tensions, une meilleure respiration, une clarté mentale, aussi une impression d'être plus connecté à son corps. Et d'autres personnes m'ont déjà rapporté aussi que ça leur permettait de gérer le stress et de mieux accueillir leurs émotions. Et donc chaque corps réagit différemment, mais l'objectif reste toujours le même, favoriser un équilibre global et permettre au corps de retrouver ses capacités naturelles d'autorégulation. Et donc si cela vous appelle, au centre Luméa, je vous reçois pour cette pratique avec bonheur. C'est à la fois préventif et curatif, et cet art se pratique à merveille dans un cadre de santé intégrative comme chez Luméa, car c'est doux, efficace, et cela travaille des nœuds de façon un peu magique, tellement on dénoue des interconnexions au niveau du système nerveux.
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0: Comme chaque semaine, à pareil moment, nous retrouvons...
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0: Romain Cabet, bonjour.
2: Bonjour Jean-Luc.
0: Ça va Romain Cabet ?
2: Ça va très bien, et toi ?
0: Bien, bien, nous allons aborder un sujet assez sérieux là.
2: Tu m'entends comme il faut ?
0: Ah oui, je t'entends bien.
2: Les autres, génial.
0: Ah ben voilà. Donc, un sujet très sérieux qu'on va aborder aujourd'hui.
2: Un sujet très sérieux, mais un sujet qu'on espère pratique, comme à chaque fois. Qui sera le sujet des pensions.
0: Les pensions. Ah, oui. Donc ça concerne vraiment tout le monde.
2: Exactement.
0: Et alors, quel type de pension ?
2: Les pensions, donc pour indépendants ou salariés ou fonctionnaires ou autres, les possibilités que l'on peut, les conseils que l'on peut donner à ces sujets-là.
0: Oui, il y a quand même pas mal de différences. Il y a des métiers qui ont des patrons comme la SNCB, etc.
2: C'est
0: ou l'État, c'est à chaque fois différent. Il y a des choses l'employeur prend en charge directement et...
2: Tout à fait.
0: Et l'ouvrier ou l'employé n'a pas trop à se soucier,
2: c'est ça.
0: Mais c'est pas toujours vrai.
2: C'est ça. Et alors, il peut compléter surtout.
0: Ah.
2: Donc ça, ce dont tu parlais là, ce sont les assurances groupes. On va décomposer en fait en quatre piliers pour mieux s'y retrouver. Dans les quatre piliers, on détaillera les indépendants et les salariés où ils se retrouvent là-dedans. Mais tu as tout à fait raison sur le fait que... certains employeurs vont octroyer des avantages aux salariés et à côté de ça, certains salariés n'auront pas cela. Et encore à côté de ça, certains indépendants, les indépendants de manière générale, devront un peu plus penser à leur pension que les autres.
0: Quelles sont les pensions où on se retrouve le plus nombreux ?
2: Alors, tu veux dire le plus nombreux...
0: Il y a le plus de cas.
2: Ça sera clairement dans les assurances groupes ou du côté des indépendants. Hein, parce que les assurances groupes, au final, sont les employeurs qui vont avoir le réflexe de proposer ça à leurs salariés. Il faut savoir que c'est évidemment beaucoup plus avantageux financièrement de proposer une assurance groupe à son salarié plutôt que de le payer en salaire, hein, vraiment du brut, qui est beaucoup plus taxé. Et donc ces plans de pension les employeurs en seront même friands parce que ça permet de proposer des plus gros packages salariaux en fait à leur personnel pour un avantage en plus pour avoir plus de rétention du personnel vis-à-vis de la concurrence. Et donc si on reprend nos quatre piliers de pension. En fait, on a le premier pilier qui est la pension légale. Donc, un indépendant, un fonctionnaire, un salarié, il aura droit à sa pension légale. Ça, je vais dire, on ne sait pas affluer dessus, si ce n'est dans nos choix de carrière. C'est certain que si l'on décide de devenir fonctionnaire, on aura droit à une pension légale plus élevée qu'un indépendant ou qu'un salarié, tout simplement. Mais en tout cas, sur les montants versés, les montants économisés, là par contre, on n'aura pas d'influence dessus. Le second pilier est celui où on commence à avoir une discussion sur réellement une proactivité du futur pensionné. En fait, les assurances groupes sont dans le deuxième pilier. Donc, je suis salarié et mon employeur m'octroie une assurance groupe. Ça s'appelle, c'est dans le second pilier, en fait. Second pilier de pension. À savoir que, voilà, je peux négocier, mais la marge de manœuvre est quand même assez réduite, mais je peux négocier, si je veux, avec mon employeur le montant qu'il verse dedans, mais il faut savoir que l'employeur, de manière générale, il ne peut pas verser un montant différent par travailleur. Donc il doit verser la même chose pour tout le monde selon les catégories des salariés qui sont là. Dans le second pilier, par contre, les indépendants aussi peuvent souscrire, épargner des sous de manière fiscalement avantageuse et socialement avantageuse. Ça sera les contrats de PLCI, EIP ou CPTI.
0: Oula.
2: Alors, la PLCI, qui est le contrat le plus avantageux, lui, il s'applique tant aux indépendants en personne physique qu'aux indépendants administrateurs de société. Il faut savoir que dans ce produit-là, on a un avantage fiscal et un avantage social cumulé. Donc, c'est considéré comme si on avait payé des cotisations trimestrielles. C'est cumulé aux cotisations trimestrielles. Et en plus, ça passe dans les frais. Donc, globalement, on peut atteindre des avantages jusqu'à 60% cumulés dès l'année suivante. Très, très avantageux, la PLCI. Le IP, ça, c'est quand on est en société. C'est la société qui paie le contrat, mais c'est toujours nous, en tant qu'administrateur, en tant que personne physique privée, qui sommes le bénéficiaire, au final, derrière cela. CPTI, c'est idem que le IP, mais pour un indépendant en personne physique. Et je vais même ajouter que tout ce qui est corps médical, ils ont droit à l'INAMI, en fait. Le corps médical verse à l'INAMI des plans de pension dès qu'ils sont conventionnés. Ça se retrouve dans le second pilier aussi.
3: Ah.
2: Donc voilà, notre second pilier, il est quand même déjà fort, fort étoffé. Pour les salariés, c'est tout ce qui est assurance groupe, c'est l'employeur qui paie. Pour les indépendants, c'est eux qui ont dû faire la démarche de souscrire à ces produits-là. Mais voilà, c'est toujours en lien avec le comptable. Nous, on travaille toujours en tripartite, en fait, parce que tout étant lié pour les indépendants vis-à-vis du salaire qu'ils s'octroient, c'est évidemment très important que nous, en tant que courtier, on soit au courant du salaire qu'ils vont s'octroyer. Je vais dire mensuellement et sur base annuelle.
0: Et on sait vérifier sa situation à tout bout de champ.
2: Alors, il y a c'est vraiment pas mal fait. Il y a MyPension.
0: Oui.
2: Et donc sur MyPension, vous connectez avec It's Me. Et sur MyPension, tu as en effet toutes la situation à jour de tes différents contrats. Alors, on n'était pas encore passé au troisième pilier, mais le troisième pilier n'est pas sur MyPension, mais le deuxième y est donc. Le premier et le deuxième pilier sont sur MyPension.
0: Ah, oui. J'ai bien fait d'en parler.
2: Exactement.
0: Transition.
2: Et je pense qu'on n'y va pas assez souvent parce qu'on ne sait pas trop où on en est. C'est vraiment bien fait. Il y a une petite projection au terme de ce qu'on toucherait à la pension, etc. Quoi.
0: Alors, le troisième.
2: Et le troisième, c'est le plus connu. C'est là où on va retrouver l'épargne-pension. Alors, il y a deux produits, en fait. Il y a l'épargne-pension et il y a l'épargne long terme. L'épargne-pension, tout le monde peut le faire. Donc, qu'on ait déjà un second pilier ou pas, on peut faire un troisième pilier. Hein. Donc, tout se cumule, le premier, le deuxième, le troisième, le quatrième. Donc, l'indépendant qui a déjà une PLCI et ou un EIP, il peut faire une épargne-pension aussi. Réduction fiscale de 30%. On peut verser jusqu'à 1050 euros par an maintenant. Et donc, c'est vraiment ouvert à tous, un indépendant, un salarié, un fonctionnaire, il peut le cumuler au reste. Dans le troisième pilier, on retrouvera aussi l'épargne long terme, qui, elle, n'est octroyée qu'à des personnes qui n'ont pas eu de crédit hypothécaire avant 2017. On peut cumuler une épargne long terme, une épargne pension et tout ce qui se trouve dans le second pilier aussi. Et à nouveau, en épargne long terme, 30% de réduction fiscale sur le montant annuel versé, maximum 2500 euros par an environ.
0: C'est tout sujet sérieux, évidemment. On fait très attention.
2: Ce sont des réflexions à avoir. Parce que je termine juste avec le quatrième pilier, mais qui, en fait, lui, c'est l'épargne que l'on fait tout seul. Il n'y a pas d'avantages fiscaux. Donc, c'est un placement immobilier, une petite épargne mensuelle que l'on s'est faite, etc. Mais tout cela est cumulable. Et je vais juste terminer sur un avantage non négligeable qu'on va retrouver donc, dans tout le deuxième pilier. Et seulement dans l'épargne long terme, dans le troisième pilier, on va pouvoir utiliser les fonds épargnés et déduits pour acheter ou rénover de l'immobilier dont on est propriétaire, même en privé.
0: Réinvestir.
2: Quelque part en Europe, oui, tout à fait. Voilà.
0: Mais c'est pratique.
2: C'est très pratique, je trouve.
0: Et à mon avis, peu de gens le savent.
2: Et c'est du conseil sur mesure, comme toujours, ça peut être lié à du crédit hypothécaire, etc. Et évidemment, nous, on est là, mais un dossier n'est pas l'autre, une situation n'est pas l'autre, un conseil n'est pas l'autre. Ici, évidemment, le but, comme toujours, c'est de lancer les grandes lignes. Mais oui, avec un rendez-vous et un travail sur mesure, c'est encore mieux.
0: Eh bien voilà, des infos qui font du bien. Merci beaucoup Romain.
2: Ben, merci à toi.
0: À la semaine prochaine.
2: À la semaine prochaine.
0: Même endroit, même heure. Romain Cabet, les assurances Solidas. À bientôt.
2: À bientôt.
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0: Et oui, Diluvian, c'est Labyrinthe. Et j'ai voulu vous laisser l'intro de ce titre parce que ça résume finalement bien ce qu'est le métal. Hein. Un mélange de morceaux très planants, comme ça. Et un mélange de morceaux plutôt violents, oui, on va le dire. Hein, violents. Et c'est ça qui plaît aux deux groupes qu'on a rencontrés. C'est le fait de pouvoir se défouler sur scène et de pouvoir donner un maximum d'énergie. Ça s'est passé le 2 juin dernier, un événement un peu commun, donc en effet, une soirée entièrement consacrée à cette musique particulière, le métal, hein, dans le hall habituellement utilisé par les organisateurs de grandes épreuves automobiles de la région, parmi lesquelles le Spa Rally ou encore Spa Italia, je parle du hall de DG Sport évidemment. À l'affiche de cette première expérience, deux groupes de la scène métal belge, Ursa et Diluvian. Entre composition originale, univers puissant et émotion à fleur de peau, les musiciens ont fait découvrir au public un style musical souvent méconnu, mais porté par une réelle richesse artistique. Nous avons rencontré Alex, guitariste et chanteur d'Ursa, ainsi que Jonathan Renard, chanteur de Diluvian et animateur au Centre culturel de Teux, pour évoquer leur musique, leurs influences et leur passion pour le métal. Voilà, on vient d'assister une première peut-être, un double concert de métal à Teux. Avec en première partie Ursa, et j'ai un des représentants du groupe Ursa. Ton nom c'est comment ?
1: C'est Alex.
0: C'est Alex. Donc tu joues quel instrument dans Ursa ?
1: Je joue la guitare et je chante.
0: Ok. Alors un petit mot sur Ursa. Vous venez d'où ?
1: On vient du Limbourg, principalement de la Flandre, du sud. Et notre guitariste, il vient du Trinidad en fait, l'Amérique centrale plutôt.
0: Alors le groupe Ursa, donc ce sont des compositions originales.
1: Oui, en effet.
0: Et la thématique, c'est quoi ?
1: La thématique, c'est surtout l'expérience humaine, beaucoup d'émotions, des émotions, comme Diluvian le disait aussi, parfois négatives, qu'on essaye de retravailler dans nos chansons et de cette façon-là, les vivre d'une meilleure façon et de savoir traverser la vie avec une certaine philosophie d'acceptance. Et voilà, toute la rage qu'on ressent ou les mauvais sentiments qui peut-être d'autres personnes pourraient s'exprimer dans leur vie vers d'autres personnes, on choisit de l'exprimer dans notre musique et de travailler ça comme ça.
0: Et on partage ça avec le public aussi. Hein.
1: Voilà, c'est ça. On partage ça avec le public et on espère que le public aussi puisse s'y retrouver et reconnaître soi-même dans la musique et de cette façon-là, peut-être mieux traverser la vie avec plus de joie de l'autre côté.
0: Oui, de toute façon, c'est l'alternance de moments très très très très violent, on va dire, avec des moments par contre là très calmes.
1: En effet, oui. But on a tous des goûts musicaux très différents et on écoute vraiment pas que du métal aussi, donc on a vraiment envie de mettre beaucoup d'influence de la musique et de montrer la versatilité qu'on a dans notre goût autant que notre écriture de musique.
0: Oui, parce que musicalement c'est très riche aussi, ça oui.
1: Merci, ça fait bien plaisir.
0: En tout cas, voilà, Ursa, vous avez un album ici, on vous trouve où sinon, sur les réseaux sociaux, peut-être d'autres concerts bientôt.
1: Ouais, on peut nous trouver sur Instagram, Ursa The Band, ou notre site officiel, on a un Linktree sur Facebook, Instagram, vers notre site officiel, et bientôt on jouera principalement aux Pays-Bas et en Allemagne encore le reste de l'année. Donc le prochain show est à Maastricht avec Tesseract en groupe principal, donc vous pouvez nous trouver là.
0: Alors deuxième groupe avec quelqu'un qui n'est certainement pas connu pour les Teutois, c'est Jonathan Renard, donc animateur du Centre culturel de Teux et donc chanteur ici du groupe Diluvian qu'on a découvert ici. C'est une première à Teux.
2: Oui, c'est toute première et ça fait plaisir franchement de voir un peu de métal dans nos contrées.
0: Comment est-ce qu'on se découvre une passion pour le métal?
2: Moi, je me suis un peu découvert tout seul parce que je sais que des fois, ça vient de la famille ou des amis et tout. Et moi, personnellement, je me promenais à l'époque tard le soir sur la télé et il y avait des chaînes de télévision comme MTV et MCM qui passaient des soirées métal et moi, je connaissais pas et j'ai écouté. Ça m'a touché. Je me suis dit, ah, j'aime bien ça. Et j'ai commencé à écouter par Linkin Park, Evanescence, des trucs un peu connus à l'époque. Et j'ai commencé par là, ouais.
0: Et alors, cette voix, comment est-ce qu'on la travaille aussi? C'est aussi extraordinaire, parce qu'a priori, là, on t'entend, c'est pas vraiment la grosse voix que tu donnes sur scène.
2: Non, effectivement, c'est une technique, j'ai pas pris de cours de chant, je me suis entraîné tout seul comme ça, je faisais des cris dans la voiture, dans la douche, pour être un peu cliché, mais c'est venu avec les années, puis je me suis dit, j'ai toujours aimé, à la base, je suis guitariste, mais j'ai toujours apprécié le chant, je crois que c'est la première chose qu'on écoute quand on écoute de la musique en général, et il y a des chanteurs, comme Chester Bennington, le chanteur de Linkin Park, quand je l'écoutais, je me disais, waouh, ça m'impressionne, ça me touche, j'adore comme il s'exprime, et j'ai envie de faire pareil, quoi, et j'ai essayé, j'aurais pas vous expliquer comment on fait, mais ça a pris des années, c'est pas venu tout seul.
0: C'est comme le chant traditionnel, on vient on joue avec la colonne d'air, c'est sur la gorge, je sais pas, voilà.
2: Alors, pas du tout sur la gorge, parce que si tu le fais avec la gorge, tu peux le faire, ouais. Mais tu vas vite te blesser, en fait. Donc, c'est pour ça que moi, je peux chanter encore, je pourrais le faire encore une heure de show sans souci. Évidemment, si je chante tous les jours, tout le temps, ça va peut-être un peu. Des fois, on entend aussi que ma voix est un tout petit peu modifiée, mais c'est pas pour ça qu'elle se blesse. Et voilà.
0: Diluvian, des compositions originales ici. Qu'est-ce qu'il compose?
2: Le groupe s'est finalisé, on va dire ça, en 2021. Donc moi, j'ai rejoint le groupe à ce moment-là. Il n'avait pas de chanteur. Il cherchait un chanteur. Moi, je compose essentiellement les paroles et un peu les sons ambiants, les synthés qu'il y a au fond qu'on entend pendant nos concerts. Et moi, quand je suis arrivé, ils avaient déjà composé une majeure partie des musiques. Alors tout le monde est un peu à la tâche. Il y a Tom, notre batteur, qui compose beaucoup, qui est un peu notre maître d'orchestre, qui réarrange un peu. Puis il y a les deux guitaristes qui eux aussi composent des riffs, puis on mélange et voilà quoi, la magie s'opère.
0: Où est-ce qu'on peut vous trouver? Il y a un album ici, enfin plusieurs peut-être. On vous trouve sur le réseau et il y a d'autres concerts prévus bientôt?
2: On a pour l'instant fait deux EP de 5 titres. On peut les retrouver sur toutes les plateformes d'écoute. On peut aussi voir nos clips parce qu'on a filmé plusieurs clips musicaux, dont un qui a été filmé à Spa. On en est très content et très fiers. On peut nous suivre sur tous les réseaux. Il y a Facebook, Instagram, TikTok. Et voilà, pour l'instant, on n'a pas encore de concert prévu. On est en pleine démarche ici pour la fin de l'année. On espère qu'on va avoir pas mal de dates pour montrer et affirmer notre nouvelle EP.
0: Ok, merci Jonathan.
2: Avec plaisir, Eric.
0: Et voilà, cette première soirée Metal à Teux a démontré qu'il existe une place pour des propositions musicales différentes au cœur de notre région, dans un lieu davantage associé au sport, mécanique qu'aux musiques. Amplifié, Ursa et Diluvian ont offert au public une immersion dans leur univers respectif entre puissance sonore, créativité et expression des émotions. Les deux groupes poursuivent désormais leur parcours sur scène et en studio avec de nouveaux concerts et projets en préparation. Une expérience qui pourrait bien donner des idées aux organisateurs pour de futures éditions, qui sait.

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2: Vous avez lu l'histoire de Jesse James ? Comment a-t-il vécu ? Comment a-t-il est mort ?

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3: Et bonjour à toutes et à tous, bienvenue dans Je peux pas, j'ai piscine, l'émission où le corps est dans les oreilles et les plongeons se font dans les bons souvenirs. Aujourd'hui, c'est un peu particulier, pas de brassage de chronique flambant neuve, pas de course vers l'actualité, mais un grand plongeon dans notre réserve de pépites. D'ailleurs là, en ce moment là, si vous m'écoutez, sachez que je ne suis pas en studio, je suis quelque part, mais pas en studio, ça c'est sûr. Et oui, c'est ça, les émissions best-of. Et je vais vous faire une confidence, même moi, d'autant plus que je ne suis pas là, effectivement, je ne connais pas exactement tout ce qui va ressortir des profondeurs. C'est un peu comme ouvrir le congélateur en se demandant si la boîte contient de la glace, ou de la vanille, ou les restes de la soupe de février. Alors, on va découvrir ça ensemble, des moments drôles, insolites, peut-être quelques fous rires, des invités marquants, des découvertes, des anecdotes, ou alors 3 minutes où je parle d'un truc complètement improbable avec cette émission. Tout est en effet possible. L'objectif est simple, je vais vous offrir un concentré de bonne humeur, des souvenirs et peut-être vous donner envie de réécouter certaines émissions. Si vous les aviez manquées, pour info, elles se trouvent pour les barres toutes sur notre site internet vers la page podcast de Je peux pas, j'ai piscine. Installez-vous confortablement, sortez votre bubo bonnet de bain imaginaire et profitez de cette première heure de notre best-of. Et surtout, j'espère sincèrement que cette sélection vous plaira. Puis on termine par notre phrase habituelle, je fais pas j'ai piscine, c'est toujours la seule émission qui ne nous donne pas d'excuses pour l'écouter. En bas de toi, l'inverse.
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4: Dans Je peux pas, j'ai piscine, on va à présent plonger dans l'univers du blues avec Paul Sarlet, que je suis heureux d'accueillir. Hein.
5: Bonjour Eric.
4: Je suis particulièrement content puisque tu étais au tout début de l'histoire de Je peux pas, j'ai piscine, co-animateur de cette émission. Hein, donc passionné de musique, évidemment.
5: Bah, bien ça, sûr, absolument.
4: Tu as lancé une série de concerts en extérieur au café Le Hocheport. Je me souviens notamment du concert avec Blue Haze, mais il y en a peut-être eu d'autres.
5: Hein. Absolument, nous avions... En fait, la rencontre avec Tchuss, qui est le patron du Hocheport, a tout à fait été fortuite. On s'est vu un jour et il avait proposé un concert qui n'avait pas marché. Il était un peu embêté parce que lui, il n'y connaît rien. Et il m'a dit, ça t'intéresserait de venir me donner un coup de main pour faire des concerts? Je dis oui, tout à fait, absolument. Et on est parti là-dessus. Et on a fait le premier concert le 13 juillet avec King Bee.
4: Okay, oui.
5: Ça a été un succès total. On a bloqué la rue grâce à notre bourgmestre Philippe Bourri, que je remercie vraiment, même s'il nous entend. Et alors, voilà, ça a été un succès. Donc, et on est parti là-dessus depuis le 13 juillet.
4: Oui, c'est ça. C'est chaque fois en extérieur. Les tonnelles sont installées pour éventuellement pallier les problèmes de météo éventuels.
5: Mais
4: effectivement, oui, ça se passe à l'heure de l'apéro, c'est ça.
5: C'est ça. J'ai intitulé ça les apéros du Hocheport.
4: Ok, c'est ça. Mais j'avais passé aussi la Hocheportoise, c'est peut-être autre chose.
5: Alors, la Hocheportoise, c'est un événement que je ne connaissais absolument pas, c'est Tchuss qui m'en a parlé. C'est un ensemble de gars qui font du vélo.
4: Okay.
5: Et alors ils font des grandes balades. Et une fois l'année, ben, ils représentent la Hocheportoise, le café, et ils roulent en vélo, ils font des balades. Okay. Et puis ils se retrouvent tous après au Hocheport.
4: Ok, oui, ça n'a rien à voir avec.
5: Alors il m'a dit, oh, on prévient un concert ce jour-là. Oh, ben, je dis oui.
4: Ah oui, c'est ça. Oui, donc c'est pour ça que c'est lié. En fait. C'est pour ça que j'avais vu passer ce.
5: Voilà.
4: Ah oui, et effectivement, c'est un des éléments de ces concerts, c'est que souvent ils sont organisés quand même dans le cadre d'autres événements. Il y en avait un qui était prévu le 8
5: novembre, malheureusement c'est annulé, voilà.
4: Ça ne fera pas, et donc dans le cadre de la foire Saint-Hubert, mais alors le suivant, ce sera dans le cadre du marché de Noël.
5: Exactement, le 13 décembre, au marché de Noël, je vais faire venir un groupe qui sont des amis, évidemment, parce que moi, tous mes groupes, c'est des copains, qui viennent de Charleroi. Mmh. Et ils viennent de loin, mais ils ont accepté le deal, ils m'ont dit on se réjouit de venir, donc c'est le groupe... Alors, Scratch My Back, c'est un nom un peu spécial. Ils font du blues rock, du boogie boogie. Mm-hmm. Et puis voilà, ils vont venir se mettre devant leur porte, tout comme les autres groupes.
4: Dans le cadre du marché de Noël.
5: Dans le cadre du marché de Noël, ouais, voilà.
4: Et alors, avant ça, il y en a la semaine prochaine, le 18 octobre.
5: Le 19.
4: 19, oui, pardon, c'est le 19.
5: C'est un dimanche.
4: Dimanche 19, ok. John Murray Gurran.
5: Voilà, John Murray Gurran, qui est un petit peu connu ici à la radio, puisqu'il est venu faire une petite interview avec un petit concert il y a quelques mois d'ici.
4: Ouais, c'est ça, puis il avait participé aussi au fameux Rêverie Commune qu'on avait organisé en 2022.
5: Exactement, ouais. tout à fait. Mais alors, une particularité, c'est que ce concert se fera à l'intérieur, parce qu'il fait mauvais.
4: Ouais.
5: Et alors, on va essayer de trouver une petite place pour lui. Bon, et c'est à 18h. Ça, je tiens bien à le préciser aux éventuels intéressés, c'est 18h.
4: 18h.
5: Donc
4: voilà, 18h, ok. Alors, John Murray Gurran, pour ceux qui ne le connaîtraient pas, c'est Paul Brasseur, son nom. Voilà.
5: Michel Brasseur.
4: Michel Brasseur, oui.
5: C'est pas grave.
4: Michel Brasseur. Et en fait, sa particularité, c'est qu'il joue de la guitare, mais c'est des guitares comme les bluesmen d'origine la pratiquaient. C'est des guitares faites avec des boîtes à cigares.
5: Exactement,
4: entre autres,
5: des guitar box, comme on appelle ça.
4: Et donc, ça donne un son particulier.
5: Très particulier, éventuellement.
4: On va écouter un extrait, évidemment, voilà, tout de suite. Donc comme ça permettra de se rendre compte, effectivement, de ce son particulier et sa voix aussi.
5: Et ça,
4: on croirait vraiment. Enfin, c'est difficile de dire que c'est qu'un Gatchin ou en fait quelque part.
5: Absolument. Et ici, il revient des États-Unis ici.
4: Ok, d'accord.
5: Absolument. Il est revenu la semaine passée.
4: Ouais.
5: Il est régulièrement aux États-Unis. Il tourne dans les cafés, tout ça, aux États-Unis.
4: Ouais, donc c'est déjà aussi. Mais
5: il vit avec ça. C'est son métier. Hein. Ouais. Il gagne sa vie avec ça, tout à fait.
4: C'est déjà une preuve entre guillemets qu'il a une certaine notoriété s'il arrive à aller dans les bars aux États-Unis et gagner sa vie avec ça.
5: Exactement, tout à fait. Voilà.
4: Donc on peut mesurer la chance de se dire qu'on a quelqu'un de comme ça dans notre région et qu'il faut vraiment venir.
5: Ah oui, et il reviendra encore. Ça, c'est garanti. Ça, je vous le garantis.
4: Ouais. Non, c'est clair. Voilà. Donc il va proposer son répertoire en anglais.
5: Absolument. Oui, tout à fait. Seulement en anglais.
4: Ok. D'accord. Ben voilà. Donc on a noté la date
5: Le 19 octobre.
4: 19 octobre à 18h, donc à l'intérieur.
5: Voilà.
4: Ensuite, il y aura le 13 décembre, voilà. Donc, dans le cadre du marché de Noël. Donc avec le groupe, tu m'as dit
5: Scratch My Back.
4: Scratch My Back. Back. Et puis alors, d'autres dates prévues après ?
5: Alors, nous avons déjà bien entamé, même pratiquement terminé l'année 2026. Je vais vous énumérer un petit peu les dates. Le 18 janvier, ce sera Miranda Hummels. Okay. Qui fait de la soul music.
4: Oh, okay.
5: Une personne qui a une voix extraordinaire, qui est semi-professionnelle. Elle a vraiment, vraiment le topo. Après, on passera le 8 février avec Fernando Neris, qui lui fait du blues, mais de base aussi. Un peu comme Michel Brasseur, mais ouais. Avec un autre style.
4: Ouais.
5: On pourrait le faire venir ici d'ailleurs, absolument. Ouais. Le 15 mars, Al Willems, qui fait du blues rock. Mmh. Il vient de la région de Neuchâtel, je crois. Le 12 avril, je ne suis pas encore sûr, Monsieur Maquet va venir avec son groupe, mais bon, ça c'est en attente.
4: Ouais.
5: Le 17 mai, ça c'est un très beau concert, je vous invite à venir le voir. Il fera beau, ce sera au mois de mai,
4: ouais.
5: On va le refaire dehors. Ce sera Emmanuel Picardi, mm-hmm. qui vient de Namur.
4: Mm-hmm.
5: C'est un personnage fantastique, d'une simplicité absolument extraordinaire, et il joue, c'est vraiment très bon. Le 21 juin, la fête de la musique, l'été,
4: ouais.
5: Dr Buzz,
4: mm-hmm.
5: qui est un groupe local que... Je crois qu'on connaît quand même très bien,
4: ouais.
5: ici, avec du blues rock. Alors, on passe le 19 juillet avec Ipicax, mmh. qui est un groupe de Charleroi aussi. Le 23 août, les Royal Stray Cats. Mmh. Donc, les Stray Cats, on connaît, donc voilà.
4: Ouais, jazz, blues,
5: voilà. Voilà. Et puis, alors, on arrive au 13 septembre, en attente toujours d'un accord avec un tribune de Creedence Clearwater Revival.
4: Ah ouais.
5: Avec le groupe The Big Wells,
4: ouais.
5: tu connais, hein
4: ouais.
5: Voilà. Alors, l'apothéose, c'est le 19 octobre, le 18 octobre, c'est un dimanche. Et alors, on a fait avec Choose un projet de faire les 10 ans de la Roche-Portoise.
4: Ok, d'accord. Okay, ça.
5: Et alors, on va certainement s'installer à la salle de Spiche.
4: Ok.
5: Donc, très grande salle. Mm-hmm. Faire venir 3 groupes.
4: Ouais.
5: Avec, donc, ça commencera vers 15-16 heures jusqu'à 22-23 heures.
4: Ok.
5: Ça, c'est encore un grand projet. Je n'ai pas encore de nom.
4: On pourra venir en parler, effectivement.
5: Ah, mais là, de toute façon, Radio 4910, on va se voir souvent.
4: C'est clair, on invitera tous. C'est vrai qu'effectivement, hors antenne, on discutait un peu de ce nouveau loco que Radio 4910 occupe et de cette salle qui se trouve juste à côté du studio, qui est une salle de 50 mètres carrés avec un bar et qui permettrait effectivement de pouvoir accueillir des petites choses.
5: Voilà. Et alors, j'invite les gens vraiment à venir passer à l'avenue du stade, voir ce magnifique studio que je découvre pour la première fois, parce que moi j'étais dans du Perron,
4: il y a
5: 2019. Ouais. Donc voilà, ça s'arrêtera là pour l'instant, novembre, décembre, j'ai encore rien. Bon,
4: c'est déjà très bien. Bon, voilà, en tout cas, on en reparlera, c'est sûr, sur Radio 4910. Et, ouais. Et voilà, on a déjà donc la date du 19 octobre, John Mary Goran, et on va donc écouter tout de suite John Mary Goran avec un titre de 2020 qui s'appelle Take a Ride. Donc notez bien cette date et prenez-en déjà plein les oreilles. Je pense que le titre va finir de vous conclure, va venir de convaincre de venir absolument voir ce concert gratuit.
5: Gratuit avec un chapeau, avec un petit chapeau.
4: C'est ça. Bah, on écoute tout ça. Bah, merci Paul.
5: Bah, voilà Eric, avec plaisir et au plaisir de se revoir.
4: Et voilà, et on écoute donc John Mary Goran.
5: Merci.

0: Ben voilà, si vous voulez entendre tout ça en live, ce sera donc le 19 octobre à 18h au Hocheport à Theux. Donc voilà. Merci Paul pour
1: Grand merci pour l'invitation et à la prochaine. Bon dimanche.
0: Merci.

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1: Franche histoire, Joël Baum. Bonjour Joël.
2: Bonjour Eric.
1: Bienvenue dans ce nouveau studio.
2: Eh oui, on l'inaugure, enfin il a déjà servi un petit peu.
1: Ouais, tout à fait, la semaine passée.
2: Notre première chronique ici.
1: Ouais, c'est ça, voilà. Donc cette fois-ci, une histoire du pont de marché.
2: Voilà, on va s'intéresser au pont de marché, et aux différents ponts de marché, évidemment. On a eu plusieurs.
1: Ouais, ok, bon, on t'écoute alors.
2: Donc voilà. Donc pour rappel, ce n'est pas la première chronique que nous consacrons au pont de notre commune, puisque ceux qui s'en souviennent peut-être, en août 2020, nous avions évoqué l'histoire du pont de Theux. Et pour les plus anciens de nos auditeurs, peut-être ont-ils eu la chance d'entendre mon prédécesseur Alex Gonnet leur conter cette histoire dans sa série intitulée « Sous les ponts de Theux » sur les ondes de Radio Franchimont. Ça, okay. Ça fait quand même quelques années.
1: Oui, clairement, oui.
2: Voilà. Donc tout d'abord, il faut souligner que le pont de marché est sans doute le plus célèbre de tous les ponts de notre commune. L'ensemble formé par l'ancienne vanne, le pont, le village et le château de Franchimont qui le domine, entier ou en ruine, a séduit de nombreuses générations d'illustrateurs, de peintres ou de photographes au fil des siècles. On peut légitimement se demander depuis combien de temps un pont franchit-il la Hogne à cet endroit. Si l'on n'a pas une date exacte, il est en revanche certain qu'il fallut très tôt installer un passage d'eau, soit un gué ou un pont, dès la construction du château au XIe siècle, afin de rendre accessible la résidence du gouverneur et le village de marché aux habitants du centre du chef bord de Theux, vivant sur l'autre rive. Mais ce n'est que dans les écrits du XVe siècle que l'on trouve mention d'un pont. Le premier pour des pierres, pont de pierre, fut peut-être celui construit par Nicolas Collet, le fils d'un maître de forge venu de Limbourg en 1527 pour s'installer à marché. Ce Nicolas, possédant de sérieuses notions d'architecture, accompagna, paraît-il, l'empereur Charles Quint au siège de Tunis en 1535. À son retour à marché, ayant repris la forge paternelle, il dirigea la construction du pont. Le 31 octobre 1642, la rivière, gonflée par deux jours et une nuit de pluie abondante et continue, emporta une partie du pont. Trois mois plus tard, le 15 janvier 1643, une nouvelle crue, plus violente encore, emporta ce qui restait de l'ouvrage. Il fut reconstruit cette fois en bois. Un dessin du XVIIe siècle montre en effet un pont horizontal reposant sur un pilier en pierre. D'autres gravures du siècle suivant nous présentent un ouvrage toujours en bois, mais comportant deux plans inclinés et un plan horizontal au centre soutenu par de robustes poteaux de bois. Ce type de construction était sans doute plus fragile, mais plus facile à rétablir. Un gué pour le charroi lourd se situait un peu en avant. La rivière à cet endroit formait en quelque sorte la frontière entre la communauté de Theux et celle de Marché qui jouissait depuis le XVe siècle d'une certaine indépendance. Peu après 1780, le magistrat de Theux, l'ancêtre du pouvoir communal, décida de la construction de deux ponts en pierre, l'un à Rénonfosse, le plus haut, hein,
1: ouais.
2: Au niveau du pont qu'on appelle pour aller le pont de Paul, vers Poleur, hein, vers
1: ouais,
2: le pont du Congrès,
1: ouais.
2: Voilà, et l'autre à Marché. Le projet de ce dernier était bien particulier. Il s'agissait d'un ouvrage avec trois arches de grandeur dégressive, la plus petite attenante à la rive droite. Le tablier était donc incliné depuis la chaussée de Theux à Spa vers le village. La construction commença en 1782. Ainsi naquit ce pont bien caractéristique à la voie assez étroite et dont les parapets étaient protégés d'accrochages grâce à une série de pierres chasse-roues. Ce pont allait perdurer un siècle et demi. En mai 1940, l'armée belge avait installé des chicanes pour en obstruer le passage et le 9 septembre 1944, les Allemands, dans leur fuite, minèrent le pont. Les trois arches, bien qu'ébranlées, résistèrent, mais les parties centrales du tablier et des parapets furent fortement endommagées. On procéda à des réparations provisoires, successives, qui permirent de prolonger sa vie durant une vingtaine d'années. Il avait donc 180 ans lorsque le remplaça définitivement. Ce fut les établissements Duchesne, de Stréhouy, qui effectuèrent ce travail. S'il a été élargi pour des raisons évidentes de mobilité, il a heureusement gardé sa silhouette caractéristique avec ses trois arches inégales se mirant dans l'eau. Il fut officiellement inauguré le 12 juillet 1964. Les dernières inondations en date, celles de juillet 2021, quoique catastrophiques pour le quartier des Forges situé en aval, n'ont cependant pas eu trop de conséquences pour le pont de marché qui a résisté vaillamment à la furie des eaux. Voilà, il me reste à vous souhaiter un agréable moment à l'écoute de Radio 4910 et l'on se donne rendez-vous prochainement pour un nouveau numéro de Franche Histoire.
1: Eh bien merci Joël, effectivement, dans 15 jours.
2: Dans 15 jours.

0: Et oui, le motoclub de Teufs-Franchimont qui fête ses 50 ans, qui devient du coup, si on respecte la logique, le Royal Motoclub de Teufs-Franchimont. Et j'ai pour en parler deux invités, Pierre Potier, président du club, et Alex Dubois, qui est membre également de ce club. Alors, on va d'abord s'entretenir avec Pierre pour nous parler de l'historique de ce club à créer, donc il y a 50 ans, 1975. Voilà, on va hésiter à s'approcher du micro. Voilà, d'où vient l'idée de ce club en fait?
1: Mais en réalité, le club Motoclub de Teux est né en 1973 d'une bande de copains qui se réunissaient et qui partageaient les plaisirs de la moto. Ils ont commencé à organiser des petites balades, des petits voyages et un rallye.
0: Les fameuses boucles de Teux.
1: Qui sont devenues les boucles de Teux. Donc là, on était en 73. Désolé, moi j'avais un vélo en 73, mais on faisait comme avec les motos, on mettait des cartes dans les rayons.
0: Moi je venais de naître, donc voilà,
1: on aimait déjà le bruit.
0: Ah, c'est ça.
1: On aimait déjà le bruit. 1975, le club s'est structuré, ouais, est devenu une ASBL. Une ASBL reconnue, aussi reconnue par la FMB, donc la Fédération Motocycliste de Belgique. Et le motoclub de Teux a élu ses locaux au bistrot Le Vauxhall, qui était très accueillant aussi au niveau d'un grand parking pour stationner les motos et accueillir les différents membres dans les activités, quoi.
0: Donc ça a été course boucle de Teux, hein, parmi les activités. Et qu'est-ce qu'il y avait d'autres activités prévues également, j'imagine?
1: Alors, En plus des boucles de Teux qui historiquement ont toujours eu lieu au mois de septembre, différents voyages étaient organisés, différentes balades. Un voyage qui était figé, c'était un week-end en Alsace, qui a eu évidemment beaucoup de succès. Et puis alors toute une série de déplacements, soit-il sur circuit, pour tout du moins ce qui était la moto de loisir. À côté de ça, nous avons toujours eu des représentants dans toute une série de compétitions. Mais là, alors, je céderai plutôt la parole à notre ami Alex, qui est, en étant plus âgé que moi, il connaît aussi beaucoup plus de choses dans le cadre des fondamentaux du club.
0: Ok, bon voilà, bah, on va laisser la parole à Alex, effectivement. Donc oui, on se doute que via les boucles de Teux, il y a un palmarès qui s'est mis en place. Voilà, donc qu'est-ce qu'on peut en dire dans le cas des boucles de Teux et les paramètres hors boucles de Teux? Parce que je pense qu'il y a des gens aussi qui ont fait carrière par après dans le club. C'est ça, hein.
2: Ouais. Mais oui, il y a eu des pilotes qui ont fait carrière, mais qui n'étaient peut-être plus aux boucles de Teux. Ce qui est quand même important de se rendre compte, c'est que c'est vrai, le club de Teux, il est, comme Pierre l'a dit, de trois amis, puis ça a évolué. Le club de Teux est certainement encore aujourd'hui le club, même si ça n'existe plus, les boucles, qui a été le plus ardent dans l'organisation de rallye moto. C'est certainement le club en Belgique qui en a fait le plus, tant au niveau de l'organisation qu'au niveau des participations, parce que nous avons eu des pilotes qui ont fait des rallyes tels que Liège-Nice-Liège, que le Monte-Carlo, que la Corsica 1000, qui sont des grands rallyes internationaux. Hein, donc ils ont toujours été présents dans tous ces points-là. Côté organisation, le club de Teux, c'est les boucles de Teux d'abord et avant tout. Hein, ce sont des balades, des voyages. Mais il faut quand même savoir que le club de Teux, pendant 10 ans, a organisé l'enduro du Ruru.
0: Hein, donc, ah oui.
2: L'enduro petite histoire, ne sortait pas de la commune. Et à ce moment-là, faisait 55 km de trace avec peut-être 3 km d'asphalte. C'était tout dans des chemins. Hein. Et il est tombé de sa belle mort justement à cause de ça, parce que sur la finalité, ça devenait très difficile d'avoir les autorisations. Et on se retrouvait presque tout le temps sur de l'asphalte.
0: Ah ouais.
2: Le motoclub de Teux, ça a été aussi l'organisation du motocross de l'arrêt. Pendant 4 ans, en parallèle avec la maison des jeunes de l'arrêt, et la gestion du circuit. Donc il y avait un circuit de motocross à l'arrêt qui appartenait à la commune, mais qui était sous la gestion du motoclub de Teux. Donc il y avait une section off-route à ce moment-là dans le motoclub.
0: Donc il y avait un terrain de motocross. Et il se trouve où, ce terrain de...
2: Ce terrain d'enduro, il se trouve à l'arrêt, sur l'arrêt de Bécou, l'arrêt et sur l'arrêt de Bécou. Au jour d'aujourd'hui, c'est un tour d'arrêt, c'est géré par, je pense, un entrepreneur qui vient déverser des...
0: Voilà, ok. sinon d'autres choses
2: Je pense que ce qui est peut-être intéressant, c'est de se rendre compte du palmarès que le motoclub 2 a quand même connu.
0: Ouais, c'est clair. Hein,
2: c'est quand même, le motoclub 2, c'est sur sa vie de 50 ans, c'est deux titres de champion d'Europe, de champion de Belgique en enduro, c'est plusieurs titres de champion de Wallonie en motocross.
0: Ouais.
2: C'est des participations à des épreuves de motocross telles que des 24 heures de Ligny, la Chinelle et tout ça qui sont des épreuves internationales. C'est plusieurs titres de champion de Belgique en vitesse pure, on oublie de temps en temps. C'est des titres dans des coupes Kawasaki, dans des coupes Yamaha, donc on était toujours présents, les pilotes étaient toujours présents là. C'est un champion d'Europe, en endurance moto classique, donc les 24 heures moto. C'est un podium au championnat du monde en endurance moto moderne. C'est plusieurs victoires dans les 24 heures de mobilette qui existaient à ce moment-là. C'était des choses qui faisaient rire, mais c'était très passionnant parce que les jeunes étaient mis. Voilà. Et à ce jour, il faut quand même se rendre compte que malgré tout, nous avons encore un représentant en rallye à l'étranger. Il en revient ici même maintenant. Nous avons encore des représentants en trial d'ancêtres national et international. Et cerise sur le gâteau, nous avons encore un jeune pilote qui exerce les courses de sable telles que le Touquet et tout ça.
0: D'accord.
2: Donc, je pense que le motoclub 2, c'est quand même un motoclub qui est très étoffé.
0: Ouais, ouais. Hein,
2: de par mon âge, j'ai connu pas mal de motoclubs, mais en règle générale, les motoclubs, ils étaient quand même très ciblés
0: sur ce
2: truc. Et quand on fait un petit peu le parcours, ben, c'est quand même assez impressionnant de voir ce que le motoclub de Teux a organisé et là où il a été présent.
0: Et alors aujourd'hui, bon, on a parlé du palmarès, il y a encore du palmarès, mais aujourd'hui, le motoclub de Teux, qu'organise-t-il encore ?
1: Alors actuellement, et ce déjà depuis quelques années, on a redéfini toute une série de bases et nous organisons, outre 6 réunions du lundi, donc une le mois, je parle des mois estivaux, évidemment les plaisirs de la moto sont liés en général aux conditions climatiques, donc 6 réunions du lundi, nous organisons 6 balades dominicales de plus de 250 km qui voient d'une façon globale, qui accueillent entre 70 et 90 participants à chaque sortie. On organise une balade plus vocation trail, donc c'est-à-dire le tout chemin. On organise aussi une balade à l'ancienne, c'est-à-dire de la lecture de notes, soit-il en soirée ou en fin de journée. Deux voyages, des voyages qui ont énormément de succès. Un voyage de 4 jours en juillet où on accueille une soixantaine de personnes et où nous affichons déjà pratiquement complet avant de lancer les invitations. Et un second voyage d'une huitaine de jours là pour une trentaine de personnes en fin août, début septembre. Okay. Nous soutenons aussi différentes activités liées à la moto, des activités sporadiques qui sont organisées ou co-organisées par des membres à nous et nous les soutenons, nous les aidons dans le cadre de leur organisation et nous promotionnons aussi l'activité.
0: Ok, et vous organisez ici une soirée le vendredi 21 novembre pour fêter vos 50 ans.
1: Cerise sur le gâteau, évidemment, le 21 novembre, une grande soirée à la salle de Spige à partir de 19h, où nous fêtons évidemment nos 50 ans, nous les fêtons dignement. On espère voir évidemment beaucoup de monde, on est en pleine phase ici de lancement des invitations, des affiches, des posts Facebook, etc., etc. Avec une très grande difficulté, c'est de retrouver les adresses des personnes qui ont fondé, qui ont lancé et qui étaient présentes dans les années 75, dans les années 80. On a perdu beaucoup de traces, on essaie de les retrouver et j'en profite déjà pour le signaler ici, qu'on ne nous en veuille pas si on a oublié certaines personnes parce que c'est vraiment, vraiment difficile.
0: On va essayer de partager l'interview également sur nos réseaux, puisqu'en fait on est en train de le filmer pour l'instant, donc on va essayer de partager la vidéo en même temps, enfin pas maintenant, mais en tout cas en différé sur la page Facebook de Radio 4910, comme ça bah, on espère que tout ça sera vu par les membres éventuellement, les anciens membres qui pourraient venir donc à cette soirée, qui est ouverte donc à tous aussi, donc à tous, en tout cas tous les membres en tout cas.
1: Soirée bien sûr qui est ouverte à tous les membres. Nous avons un site internet ce qui est très simple, www.motoclubteux.be, où là vous retrouvez toutes les informations via un onglet spécifique soirée 50e. Voilà, il suffit de s'inscrire, il suffit de choisir ce que l'on désire manger et nous autres, on se charge du reste, on se charge de l'animation et on se charge de distraire les invités.
0: Ok, donc on suivra ça également sur votre page Facebook aussi, hein, je pense que vous avez une page Facebook aussi, en plus du site, et vous recrutez aussi toujours, hein, ça c'est aussi un message que vous voulez lancer aussi.
1: Absolument, absolument, voilà. Absolument.
0: Ok, voilà, je pense qu'on a fait le tout, donc voilà, merci Pierre, merci Alex d'être venu nous parler de ces 50 ans, de ce Royal Motoclub Franchimont, hein, c'est une nouvelle appellation, peut-être un nouveau logo aussi, peut-être qu'il va arriver.
1: Le logo va évoluer, absolument. Ah. Le dossier est rentré à la royauté ici au niveau de la Belgique. Nous attendons le retour. Le dossier était bien complet, bien ficelé, donc nous sommes impatients de recevoir pour pouvoir afficher ce logo évidemment Royal.
0: Voilà. Ok. Merci à vous.
1: Merci Eric.
2: Merci bien.
0: Oui. À bientôt.

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2: Replouf dans Je peux pas, j'ai piscine. Si vous venez juste d'arriver, bienvenue dans notre grand bassin des meilleurs moments. Depuis tout à l'heure, on repêche quelques souvenirs de l'émission. Certains étaient soigneusement rangés, d'autres flottaient tranquillement à la surface. Et il y en a peut-être même qui avaient coulé depuis longtemps avant de refaire leur apparition aujourd'hui. C'est tout le charme d'un best-of, hein, redécouvrir des séquences qu'on avait parfois oubliées, sourire une deuxième fois à une anecdote ou se dire « Ah ouais, c'était donc ça ». Et puis, entre nous, c'est un petit défi, hein, quand on prépare une émission classique, on sait où l'on va. Aujourd'hui, c'est un peu comme nager dans une piscine à vagues, on se laisse porter et on profite du voyage. Si certains extraits vous donnent envie de retrouver les émissions complètes, alors notre mission sera réussie. On rappelle que de retrouver tout ça sur notre site internet via notre page podcast où vous retrouvez tous les podcasts de Je peux pas, j'ai piscine et des autres émissions de la radio. Et si vous découvrez Je peux pas, j'ai piscine aujourd'hui, j'espère que cette sélection vous donnera envie de revenir faire quelques longueurs avec nous chaque semaine à partir du mois de septembre. Alors on remet les lunettes, on reprend une bonne aspiration et c'est reparti pour une nouvelle série de souvenirs. Je peux pas, j'ai piscine, c'est toujours la seule émission qui ne nous donne pas d'excuses pour l'écouter, à moins que ce soit l'inverse.
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Bonjour chers auditeurs de Radio 4910, cette 68e édition de notre chronique Plaisir CD sera entièrement belge, voire quasi liégeoise. Aujourd'hui, nous mettrons en lumière trois productions et labels belges, Musique en Wallonie, Home Records et Hypnot Records. Avec eux, voyagerons-nous entre des styles bien différents.

Tout d'abord, entrons dans l'univers raffiné de la harpe romantique belge avec une figure majeure de la harpe en notre pays et professeur à l'IMEP à Namur, Sophie Alenc. Dans un disque tout récent paru chez Musique en Wallonie, elle interprète des études pour la harpe de Félix Godefroy, un nom qui mérite d'être redécouvert. Né à Namur en 1818, Félix Godefroy est l'une des grandes figures du romantisme instrumental belge, menant une carrière brillante à Paris, à Londres et dans toute l'Europe. Surnommé le Liszt de la harpe, il a laissé une œuvre abondante où la virtuosité se met au service de la poésie. Ses études ne sont pas de simples exercices, chacun explore un défi technique précis, arpèges, trilles, octaves, sons étouffés, mais toujours sur une ligne mélodique chantante. Dans ce disque, Sophie Alenc conjugue élégance et virtuosité, révélant tout l'éventail des couleurs de son instrument, des pages les plus intimes aux éclats les plus spectaculaires. Voici un voyage à la fois pédagogique et poétique qui redonne vie à un pan méconnu du patrimoine musical belge. Un répertoire du passé, comme l'affirme Sophie Alenc, qui, par sa richesse, continue de nous parler avec une intensité intacte.

Restons à Liège avec le label Home Records qui nous emmène bien loin des bords de Meuse avec Dune, le nouvel album du duo Aurélie Dorsey et Tom Turns, deux figures bien connues de la scène folk européenne. Dune, mélodie ou chanson populaire en édit, offre un voyage entre Orient et Occident, voyage dans lequel mazurka, bourrée ou polka se teintent de sonorités et d'ambiances extra-européennes. En 7 morceaux, nommés tels des ragas indiens, Bassand, Kunakri, Bimpalasi, ces danses sont transformées. S'y glissent une viola d'amore, un violon, une scie musicale, une guitare, un harmonium, des percussions. On y entend du hindi, du français, des langues amérindiennes ou basques. Aurélie Dorsey et Tom Turns entraînent l'auditeur dans un voyage audacieux, un univers souvent très poétique où se côtoient de multiples influences. L'écoute est assez intrigante et surprenante. Elle n'est guère aisée au premier abord, mais la surprise passée, l'auditeur plongera dans cette invitation à un autre voyage, à une écoute lente et douce comme une danse intérieure avec ses mélodies qui enveloppent et ses rythmes qui surprennent.

cap avec le disque suivant vers la planète jazz et le label Hypnot Records. Celui-ci nous donne à découvrir l'univers du batteur et compositeur Gert-Jan Driessen avec son premier album Angle of Incidence. Né en 1995, Gert-Jan Driessen fait partie de cette nouvelle génération de musiciens belges qui façonnent un jazz contemporain à la fois libre et très ancré dans l'écoute. Formé à Louvain, Cologne, Anvers et New York, il s'est imposé comme sideman recherché avant de franchir le pas du disque en leader. Pour ce premier disque, le voici en quartet quasi d'exception, avec Bram Delos au piano, Jean-Paul Estiévenard à la trompette et au bugle, et Cyril Obermüller à la contrebasse. Au fil de 9 compositions, Gert-Jan Driessen déploie un jeu très coloré, une écriture fluide et ample, avec ses moments intimes et des envolées collectives. Le disque s'avère élégant, inventif et sensible. Sa découverte a été un réel plaisir d'écoute. Bravo à Hypnot Records qui accompagne depuis quelques années des projets audacieux du jazz belge d'avoir mis en lumière ce compositeur-batteur qu'est Gert-Jan Driessen. Et n'oubliez pas, du plaisir en CD, profitez-en bien.

0: Merci Dominique pour ce petit moment plaisir CD, ici une découverte jazz. 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
2: Sablou, Sablou sur Radio 4910 avec ici les Hippie Cats dans vos oreilles. Et ils ne vont pas rester que dans vos oreilles, en tout cas pas que maintenant. Ils vont bientôt arriver à te, les Hippie Cats. Ils seront en fait ce dimanche 19 juillet aux apéros du Hochport, hein, c'est ça Paul?
3: Oui, bonjour Eric, bonjour à tous les auditeurs.
2: Bonjour Paul. Et oui, effectivement, donc tu es organisateur de ce concert, organisé avec la collaboration de ta page Facebook, un fan de blues et rock.
3: Rock, absolument, voilà. Tout à fait.
2: Et donc, de manière assez rigoureuse, tu organises des concerts qui portent voilà. L'apéro du Hochport.
3: Voilà.
2: Et donc le prochain, donc effectivement, c'est ce dimanche 19 juillet.
3: Voilà, ce dimanche 19 juillet. Donc je l'avais déjà présenté il y a quelques temps ici sur les mêmes ondes. Hein? Donc une fois par mois, on fait des concerts. Et justement, ce mois-ci, le hasard du calendrier font que c'est le 19 juillet et c'est le même jour que la finale de la Coupe du Monde de football.
2: Du coup, bah, vous avez décidé de ne pas faire concurrence. Vous allez faire tout en un.
3: Exactement. Vu que le café est quand même un peu espagnol sur les bords. Donc,
2: oui, évidemment.
3: Voilà. Donc, on a décidé, enfin, pas que moi, le café a décidé de prolonger le concert. Donc, nous commencerons à 15h. On accueillera le groupe Hippie Cats, comme tu viens de le dire.
2: Ouais. C'est peut-être sur ce groupe,
3: oui. Oui, justement. Ce sont quatre musiciens qui viennent de la région d'Andenne et de Huy. Ils font du blues traditionnel, un peu de boogie-boogie et du rock. Il y a Armo, batterie et de guitare, et l'Armo aussi guitariste. Donc voilà, ils tournent quand même un petit peu dans la région, mais bon, ils ont déjà fait quelques festivals, en l'occurrence Gouvidjuas Festival, il y a quelques années d'ici. Donc ils sont quand même un petit peu connus, mais voilà, venez les découvrir, vous, auditeurs et habitants de la région de Teux.
2: On va écouter quelques secondes, hein, tant qu'à
3: faire. Voilà.
2: Et donc ça se passe, vu que le temps sera de la partie à l'extérieur, j'imagine.
3: Exactement, on a bloqué la rue, comme on le fait tout l'été, donc on bloque la rue, et alors, à partir de 15h, on met un petit tunnel, le groupe sera au bout de la rue, et alors, après le groupe, en deux parties, il y a un petit chapeau, d'abord, parce que c'est un concert gratuit, avec chapeau, et après le concert, on enchaîne avec un disc jockey, qui va animer jusqu'à 21h.
2: Ouais. Marc Buchet, pour ne pas le nommer.
3: Exactement, notre ami Marc. Et alors à 21h, grand écran géant, la Coupe du Monde, finale, Argentine. Espagne-Argentine.
2: Oui, alors on conseille évidemment de venir en rouge, et pourquoi pas en noir-jaune-rouge quelque part.
3: Voilà, tout à fait. Voilà, l'ambiance sera au sommet. Ouais, alors les bars sont ouverts, venez consommer, venez boire un petit verre. Et vous êtes les bienvenus tous.
2: Ça promet effectivement cette soirée sympathique, donc dans cet endroit sympathique, parce que c'est vrai que cette rue Hochport, c'est un des endroits un peu typiques de Teux, à l'ombre des maisons de style rénomosant.
3: Tout à fait, tout à fait. Parle-moi de notre administration communale d'ailleurs.
2: Oui, tout à fait.
3: Donc voilà.
2: Et donc voilà, c'est l'occasion de passer une bonne soirée, 19 juillet donc.
3: 19 juillet.
2: Bon après-midi même, puisque ça commence à
3: 15h. À partir de 14h, vous êtes bienvenus.
2: Ouais.
3: Donc voilà, et alors une petite info, c'est une fois par mois aussi, donc il n'y a pas que le 19 juillet.
2: Oui, avec le suivant, effectivement.
3: Le prochain, c'est le 23 août, avec aussi un groupe de plus blues, moins blues que plus rock quand même.
2: Ok, voilà. Déjà une idée du nom ou...
3: Oui, c'est les... je ne sais plus très bien.
2: Le mieux, c'est peut-être de suivre la page du Hochport, la page Fan and Blues, et puis si on a l'info, on la partagera évidemment avec plaisir.
3: Bien sûr,
2: sur la page de Radio 4910.
3: N'hésitez pas à suivre Radio 4910 et Fan de Blues Rock. Je suis actif pratiquement tous les jours dessus. Et voilà, le nom me revient, c'est les Royal Stray Cats.
2: Les Royal Stray Cats, ok, voilà. D'accord.
3: Pour le mois d'août.
2: Ouais, ok. Peut-être aussi inviter les auditeurs à aller peut-être sur YouTube voir deux trois vidéos
3: de
2: ces groupes, effectivement. Voilà. Hippie Cats, ici le son qu'on a sorti via de là-bas, c'est peut-être pas leur titre le plus récent, mais c'est un titre apparemment studio, il y a d'autres extraits de concerts, ça donne une bonne idée en tout cas du style de ce que les auditeurs pourront voir en direct là-bas.
3: Et alors, j'espère que tout le monde viendra et je vous souhaite à tous un bon week-end. Merci. Et un grand merci d'avoir accueilli Radio 4910.
2: Mais avec grand plaisir, Paul.
3: Merci beaucoup, à la prochaine.
2: Au revoir. Allez, on se quitte encore avec quelques
3: minutes de musique
2: du groupe Hippie Cats.
3: Merci.

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2: Un plongeon direct dans l'ambiance festive. Donc, j'ai le plaisir de retrouver et d'accueillir Sandrine de Élégance Coiffure. Bonjour. Et Pascal de chez Christelle. Bonjour.
3: Bonjour.
2: Alors, vous venez de parler de la toute première édition de ce marché de Noël gourmand de Teux. Alors, première édition, c'est un sacré défi de lancer tout ça, j'imagine.
4: Un gros défi.
2: Ok. Comment ça s'est passé?
4: On est une association des commerçants où on est quelques participants à avoir lancé ça il y a quelques années. Où cette année, on s'est dit on veut arriver à faire un beau village de Noël. Où nous avons un groupe pour l'association des commerçants qui sont participants, où on a fait une demande de qui serait volontaire de faire le village Noël avec nous. Et alors, c'est tous des commerçants, toi, pas obligation de produits de bouche, ce n'est pas obligé d'être des brasseurs, des restaurations. Tout le monde était convié, et ainsi que les ASBL de Teux.
2: Ok, et donc en pratique, qui sera là
4: Qui sera là?
2: Il y a vous, j'imagine, à vous deux déjà, Élégance
4: Coiffure. Il y a Élégance Coiffure, il y a l'association des commerçants,
2: oui.
4: Il y a Pascal, il y a...
5: Il y avait trois chalets.
4: Il y avait trois chalets en tout, il y a
2: chalets,
4: la
2: oui,
4: station
2: même.
4: Totale de ah ouais. Teux, ah ouais. Il y a le Brévent, il y a Marty.
5: Il y a le Hocheport.
4: Le Hocheport.
5: La Cucina.
4: Axel, la fromagerie, la Spezia Cucina.
5: Ouais, c'est vraiment, vraiment axé.
2: Ouais, c'est vraiment...
4: Je n'ai pas ma liste devant moi.
2: Non, c'est ça, mais c'est très varié.
4: Mémoire,
2: c'est très varié, effectivement. Et donc, avec différentes choses, aussi bien effectivement des produits de bouche que d'autres choses, c'est ça.
4: Tout à fait. Ouais. Voilà.
2: Quelques spécialités particulières, je vois de la chimée dorée, des mini-ailes riches, de vin chaud, tout ça.
4: Val-Dieu.
5: Val-Dieu. Ouais. Des camemberts au four.
4: Des tartiflettes, des hot dogs, des croque-monsieur, des croquettes maison.
5: Oui, il y en aura pour tous les goûts.
2: Pour tous les goûts, ok. Alors, il n'y aura pas que ça, donc il y aura également différentes animations prévues, pour en parler un petit peu.
5: Oui, tout à fait. Ben, le jeudi, on commencera par Brass Band de Offray.
2: Ok. Ils
5: mettront l'animation sur la scène.
4: Un okay. Groupe de bandas.
5: Oui.
2: Ouais, qui a une sacrée réputation, effectivement.
5: Oui, le vendredi, on commencera par le groupe de toi, Blue Eyes, qui viendra en concert sur la scène.
2: Oui, qu'on connaît bien, effectivement. Oui,
5: qu'on connaît bien. Puis après, ce sera suivi par DJ Sergio.
2: Ok.
5: Qui est aussi bien connu dans la région.
2: Ouais.
5: Le samedi, on aura le groupe Spadois en accord parfait.
2: Ouais, ah oui, okay,
5: qui fait toutes des reprises.
2: Oui, tout à fait, effectivement.
5: Et ce sera suivi par le disc-jockey Verviétois, Jean Mix.
2: Jean Mix, ok. D'accord, bah oui, ça fait de chouettes animations.
4: Par contre, le dimanche.
5: Par contre, le dimanche, ce sera vraiment axé pour les enfants.
2: Oui.
5: Il y aura visite du Père Noël, il y aura grimage, il y aura des jeux en bois, il y aura des photos de famille avec les parents.
4: La chorale de l'école libre vient chanter. On a la venue du Père Noël, ça on l'a dit, avec des mascottes où les commerçants offrent aussi des sachets à tous les enfants qui seront présents.
2: C'est génial, ouais, vous êtes vraiment donné pour essayer d'activer tout le monde.
4: Pour une première, je pense que ça va être très bien.
2: Je pense qu'effectivement, oui.
5: Et on remercie aussi la commune de Teux d'avoir...
4: Nous avoir aidés pour pouvoir nous soutenir dans ce beau projet.
2: Mm-hmm. Alors donc les 23 chalets seront disposés rue Hocheport et place du Perron.
5: C'est bien
2: c'est ça,
5: oui.
2: C'est ça.
5: La majorité rue Hocheport.
2: Ok, majorité rue Hocheport.
4: Devant le Perron, mais ce n'est pas sur la place du Perron,
2: c'est devant le Perron
4: et rue Hocheport. Parce qu'on a voulu garder le maximum de place pour le parking, pour pouvoir que les gens puissent toujours se rendre dans nos commerces.
2: Ok, oui, c'est ça. Oui, tous les commerces restent évidemment ouverts durant tout le marché.
4: Voilà.
2: Donc ça,
5: mais par contre, la musique sera diffusée partout. On entendra la musique, on sera bien au début de la rue du Hocheport, sur la place du Perron, tout le monde entendra...
4: La même ambiance
5: partout. Il y aura la même ambiance partout.
2: Ouais. Avec cette ambiance un peu cosy, j'imagine. C'est vrai qu'on peut imaginer ces chalets sous les vieilles pierres de la rue Hocheport et devant l'hôtel de ville.
4: Voilà. Arriver à ce projet aussi, on remercie tous les nombreux sponsors qui ont participé parce que sans eux, on n'aurait pas pu arriver à ça.
2: Ok. Donc, j'imagine qu'ils sont visibles sur votre site internet. Parce qu'il y a un site internet.
4: Tout à fait.
5: Il y aura un écran géant. Okay. Qui diffusera tous les sponsors pendant les 4 jours du village.
2: Ok, d'accord. Le site internet, donc, on en a parlé, c'est noelateux.be, c'est ça?
4: Oui.
2: Donc là, on peut retrouver toutes les infos dont on vient de parler. On donne les heures d'ouverture peut-être éventuellement.
4: Le jeudi c'est de 16 à 1, le vendredi de 16 à 1, le samedi de 16 à 1 et le dimanche 11h pour la chorale et puis 20h.
5: 20h la fin.
2: Ok, voilà, donc chaque fois en fin de journée, sauf le dimanche, quasi toute la journée. Bah, parfait, ça promet en tout cas, effectivement, comme vous dites, pour une première, je pense que ça va être une belle première, avec, c'est pas juste de la figuration, effectivement, il y aura du monde de tous les côtés, finalement, comme on l'a dit, aussi bien les commerçants présents, les associations, et puis les écoles, et pas mal d'animations musicales. Bah, y a plus qu'à espérer
4: les écoles aussi, communales et libres, on fait des décors pour décorer le village de Noël sur les sapins.
2: Ah oui, d'accord, encore en plus de ça. Voilà. En plus de venir chanter, il décore le sapin. Ok, génial. Génial. Voilà, autre chose à ajouter ?
5: Comme on sait que le territoire a vraiment l'esprit festif, on se doute bien qu'il va répondre à l'appel.
2: Ouais.
5: Et on espère se retrouver tous sur la place.
4: Bien nombreux.
2: Ben oui, ça c'est clair, mais je pense qu'en tout cas, avec ce que vous venez de dire, ça donne vraiment envie de venir, ça c'est clair. De toute façon, ok, ben d'accord, on rappelle donc le site internet noelateux.be et on rappelle que c'est du 11 au 14 décembre, que c'est rue Hochepoort et place du Perron. Et ben voilà, venez nombreux. Merci à vous en tout cas d'être venus sur Radio 4910 pour en parler.
4: Merci.
5: Ben merci à vous.

Et oui, déjà la troisième heure de Je peux pas, j'ai piscine. Comme quoi, quand on est bien dans l'eau, le temps file plus vite qu'un toboggan après une pluie d'été. Depuis ce matin ou cet après-midi, si vous écoutez le mercredi en rediffusion évidemment, on revisite quelques-uns des moments qui ont marqué l'émission, des chroniques, des invités, des découvertes, parfois sérieuses, souvent décalées, toujours avec cette envie de passer un bon moment ensemble. Et vous savez quoi? C'est aussi ça, la magie de la radio. Une émission que l'on croyait terminée peut continuer à vivre, faire sourire une nouvelle fois ou accompagner quelqu'un qui la découvre aujourd'hui pour la toute première fois. Alors merci d'être avec nous, que vous soyez fidèles depuis longtemps ou simple baigneur de passage. Il nous reste encore une belle heure à partager avant de quitter le bassin. Alors profitez-en, laissez-vous surprendre par les prochains extraits et qui sait, peut-être que votre moment préféré de la journée n'est pas encore passé. Allez, on replonge une dernière fois dans ce best-of de Je peux pas, j'ai piscine. J'espère vraiment que cette sélection vous aura donné le sourire. Je peux pas, j'ai piscine, c'est toujours la seule émission qui ne vous donne pas d'excuses pour l'écouter, à moins que ce soit l'inverse.

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2: Coucou les amis, tablier enfilé, fou en main. Alors c'est parti pour 4 minutes de pur plaisir sur Radio 49.10. Aujourd'hui, je vous propose un plat tout en tendresse et en saveur. Les moules à la crème d'ail confit. Un vrai câlin dans l'assiette. À vos carnets, voici les ingrédients. kg de moules, 8 gousses d'ail, 25 cl de crème liquide entière, un oignon finement ciselé, 2 pâtes et demie de persil plat, 6 cl de vin blanc sec, 2 pincées de sel, 2 tours de moulin de poivre, 2 cl d'huile d'olive. Le matériel, une casserole, une cocotte, une grande cuillère. Le résumé des ingrédients est sur ma page Facebook, bien sûr. En cuisine, crème d'ail confit dans une petite casserole, déposez les gousses d'ail non épluchées. Recouvrez les deux crèmes liquides et laissez frémir à feu doux pendant 15 minutes. Une fois l'ail bien tendre, épluchez, pressez et mélangez à la crème. Réservez cette onctuosité divine. Préparation des moules. Nettoyez soigneusement les moules, ciselez l'oignon, hachez le persil. Cuisson en cocotte. Dans une cocotte, faites revenir l'oignon dans l'huile d'olive. Ajoutez les moules et le vin blanc. Couvrez et laissez cuire 5 minutes, le temps qu'elles s'ouvrent toutes. Versez la crème d'ail confit. Mélangez délicatement. Laissez mijoter encore une minute pour bien les enrober les coquillages. À table! Pendant que ça mijote, préparez votre table, sortez les frites maison ou un bon pain croustillant. Drink, c'est prêt! Petits et grands vont fondre pour cette recette douce et parfumée. Je peux vous dire que mon patoche en a léché l'assiette. Voilà, je vous donne rendez-vous la semaine prochaine pour un nouvel épisode des recettes de Madame Biscuit. Bon appétit à tous!
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2: Et donc au micro de Radio 4910, je reçois les voisins, je reçois, bah, je vais vous présenter, Adrien, bonjour.
3: Bonjour.
2: Il y a, Laurent, voilà, Laurent.
4: Salut.
2: Et puis le troisième, Pierre, bonjour.
5: Bonjour.
2: Alors donc les voisins, bah, on vous connaît bien sur Radio 4910, vous avez déjà reçu quelques fois vous présenter vos projets précédents, mais là on a quand même entendu 6 ans pour que ça revienne. Qu'est-ce qui s'est passé pendant 6 ans? Bon, on sait bien qu'il y a eu le décès de Willy, évidemment, hein, on voit pas... Voilà, c'est clair que ça vous a marqué certainement, mais voilà, vous pouvez peut-être revenir sur ce petit, ces 6 années.
3: Eh ben, y a eu pas mal de choses, de mauvaises choses, hélas. Non, donc effectivement, il y a eu le Covid déjà avec, qui a complètement stoppé tout pour nous. Le décès de Willy qui est dans la foulée, qui a été vraiment effectivement marquant.
2: Moi, qui a amené une couleur supplémentaire au groupe avec...
3: oui, avec la Vela Roux sur notre précédent album. Mmh. Et donc, il nous a déjà fallu une bonne année avant même de pouvoir s'y remettre. Hein, suite au décès de Willy, on n'avait plus trop l'envie. Et puis voilà, on s'est remis naturellement, nous trois. On chantait déjà ensemble avec mon frère, hein, donc Pierre, c'est mon frère.
2: Ah ouais, ouais, ok.
3: On chantait déjà ensemble comme ça pour s'amuser. Et puis on s'est dit, bah voilà, ça se fait naturellement. Il est large avec le groupe. On a mis quelques années, 2-3 ans hein, de répète intense, on va dire, et pour faire cet album-ci. Mais alors, on a eu des problèmes physiques, tous les trois, on a dû arrêter plus d'un an en cours. On a vraiment eu beaucoup de problèmes. Mais voilà, cette fois-ci, c'est la bonne. L'album est là et nous en sommes très contents.
2: C'est, oui, finalement, la musique n'est pas votre activité principale, vous, c'est toujours une activité complémentaire.
3: Oui, mais... oui, c'est une passion, dirons-nous.
2: Ouais. Alors, bah, oui, c'est ce qui est particulier, on va revenir quand même sur l'historique du groupe, c'est que vous êtes autodidacte, complètement. On peut dire, oh, vous avez fait des années de conservatoire tous les trois, mais non, c'est complètement à l'oreille.
3: Tout à l'oreille, on ne sait pas lire une note de musique.
5: Au cœur de nous trois, oui.
2: Et on le disait en antenne, justement, le titre Hexagone qu'on a écouté juste avant. Laurent, tu me disais que c'est avec ça que tu as commencé la guitare.
4: Voilà, moi, je suis plutôt guitare autour d'un feu de camp et faire chanter les gens. Je suis plus un animateur. Enfin, c'est un peu comme ça que j'ai démarré la musique et j'adore chanter. Ça, c'est quelque chose que j'ai toujours adoré. Adrien adore aussi. On s'est un peu trouvé comme ça, un peu par hasard. Autour du folk, et il s'avère que Pierre chante très bien aussi, on est voisins, on aime ça tous ensemble, donc voilà, tout ça s'est monté naturellement, voilà, ouais. J'ai envie de dire, d'ailleurs, où ça s'entend un peu dans notre musique, ça glisse.
2: Bah oui, ça glisse tout seul, effectivement, et donc oui, la nouveauté de cet album, c'est la présence de Pierre, effectivement, qui est le nouveau, le frère d'Adrien, donc voilà, comment est-ce que tu as rejoint cette expérience?
5: Oh bah... Ça c'est naturellement, en vrai, je ne saurais même pas dire comment est-ce qu'on a décidé que j'allais rejoindre le groupe, mais un jour je me suis dit, oh pourquoi pas, je mettrais bien un piano sur ce morceau-là, ça pourrait être sympa. Je me suis dit, oh bah ouais, bonne idée, et puis de fil en aiguille, bah, on en a fait un album.
2: Voilà. Alors parlons de cet album, donc 14 titres, donc chanté en trio du coup, hein, ouais.
5: Oui.
2: Mais donc c'est de la capella, et puis il y a des instruments derrière. Là, comment est-ce que ça se compose un album des voisins? Vous allez chercher des titres qui existent, vous les réarrangez, il y a des compositions originales.
3: C'est ça, en fait, c'est vraiment que des chansons traditionnelles qui existent déjà donc, depuis bien bien longtemps. Donc les chansons traditionnelles, c'est vraiment, il y en a qui datent du 15e siècle, 16e siècle. Et, en fait, moi, on adore tous les trois ce style de musique-là, donc moi j'écoute beaucoup de choses. Et quand il y a un morceau qui me plaît ou qui plaît à Laurent ou quoi, ben on le propose. Et si ça match, on essaye. Des fois ça marche pas, des fois ça ne prend pas. Mais quand ça prend, ben on travaille ce morceau-là. Et donc on réarrange vraiment. On reprend jamais le morceau tel quel, hein, on réarrange toujours. Les paroles sont telles quelles, par contre, on n'y touche pas. Mm-hmm. Mais oui, la musique, on réarrange vraiment quasi tout. Et il y a juste sur l'album ici, il y a quand même deux morceaux que nous avons composés, la musique, pas les textes. Donc il y a Bonjour Belle Bergère et Les Filles sont volages. Ça, c'est les deux seules compositions de l'album. Sinon, tout le reste, c'est vraiment des réarrangements.
2: Comment est-ce que vous les trouvez, ces titres? Ils sont déjà chantés par ailleurs ou c'est des...
3: Oui, il y a des groupes qui les avaient repris il y a des années, genre Malicorne et tout ça, dans les années 70. Okay. Plein de groupes traditionnels, Mélusine. Et voilà, moi, j'écoute vraiment beaucoup ce genre de musique. Donc. Quand il y a un morceau qui nous plaît, je vous dis, on essaye et voilà. Donc c'est vraiment, c'est ce qu'on écoute, quoi.
2: Ok. Et j'ai entendu Best en français, évidemment, mais, et j'ai même entendu un titre en anglais.
3: Oui, voilà. un titre qu'on a découvert grâce à Sting, figurez-vous. Nous sommes éclectiques. Et que c'est une chanson traditionnelle, en fait, que Sting a repris. C'est une chanson de quête pour Halloween. Et voilà, Laurent, je crois que c'est Laurent qui nous a
4: fait ça. Oui, ça c'est un morceau que j'ai toujours adoré, on s'est acharné sur ça. Ouais, c'est bien un morceau qui nous a vraiment posé problème, c'est bien Soul Cake. Et par contre, c'est un de mes morceaux préférés aujourd'hui, parce que waouh, on sait bien qu'il y a eu énormément de travail derrière et qu'enfin on l'a bouclé. Donc oui, c'est un chant d'Halloween, et on en a une autre d'ailleurs, un chant de Noël.
2: Ouais, c'est ça, voilà, je voulais dire.
4: Voilà, donc on est vraiment dans le folklore, quoi.
2: Ouais, donc Noël Bressan, effectivement, le titre de Noël. Et alors, c'est une alternance entre titre complètement 100% a cappella et titre accompagné d'instruments, de vos trois instruments.
4: C'est ça. Et sur certaines aussi, on est a cappella. Et un instrumental derrière, ce qu'on ne faisait pas du tout avant en réalité. Ce qui n'est pas... On se met un peu en difficulté parce qu'il faut tenir la note pendant tout le morceau. Et quand on redémarre...
3: Il faut être juste avec les instruments. Si on descend d'un demi-ton ou qu'on monte, on a l'air bête après. Donc voilà, c'est un peu dangereux, mais voilà, on s'est dit, allez, qui ne tente rien à rien.
2: Et où est-ce que vous les enregistrez, ces albums, chez vous, dans le studio?
4: Non, on va en profiter. S'ils nous écoutent, on ne sait jamais. Jérôme Baum, qui est un ami à nous à la base, qui est ingénieur du son et qui a monté son studio d'enregistrement à Vienne,
3: juste
4: à côté d'Antine.
2: Okay.
4: Et ça s'appelle le Studio B. Et je vous conseille de le contacter si vous avez quelque chose à enregistrer. C'est extraordinaire chez lui.
3: Ouais.
2: Je ne connaissais pas, effectivement, ça valait la peine, parce que c'est effectivement une question que je me posais, où vous enregistrez tout ça, effectivement. Ben voilà, donc l'album est sorti, donc ça c'est déjà...
3: Alléluia.
2: Première chose, il est disponible un peu partout, j'ai envie de dire. Hein, donc,
4: Alors pour le moment, c'est très tôt-toi. Hein,
2: ouais,
4: donc vous pouvez le trouver depuis 2-3 jours chez Freeman, nos amis du magasin Freeman à Teux, à La Papote et...
3: Et au
4: Ravito Banal.
3: Ou la banane.
2: Ok, oui, c'est vrai que c'était très tôt, mais enfin voilà.
4: Voilà.
2: Ça permet effectivement. Et alors, j'imagine qu'il y a des projets. C'est peut-être un jour de le faire en live ou autre.
4: Hein, oui, nous en rêvons évidemment. Voilà, je passe le micro à Adrien qui va nous expliquer tout ça.
3: C'est l'occasion d'annoncer encore une mauvaise nouvelle. Le sort s'acharne sur notre pauvre petit groupe. Donc en fait, l'album il a été enregistré il y a un an déjà. Ah, donc, ouais. On a hésité à le sortir parce que depuis qu'on a enregistré l'album, je ne sais plus jouer guitare, j'ai un problème au poignet. Et donc je dois certainement me faire opérer bientôt, je saurai quoi jeudi, pour être précis. Donc on avait hésité parce qu'on savait très bien qu'on avait demandé de faire des concerts, et sortir un album pour faire des concerts, c'est un peu spécial. Mais vu qu'il était enregistré, qu'on en était très contents, on s'est dit tant pis, vu que mon poignet on ne sait toujours pas très bien, il m'a fallu quand même longtemps pour savoir ce que c'était. Donc on s'est dit tant pis, on va le faire. Donc voilà, ici on n'a aucun concert de prévu parce que je vais être out pour minimum 6 mois. Et en espérant que ça refonctionne, mon poignet. Mais donc voilà, pour le moment, on ne sait pas faire de concert, mais effectivement, dès que qu'on sera remis, en espérant que ça marche, c'est reparti. Et là, on se réjouit, parce que je vous dis, ça fait 6 ans qu'on n'a plus joué en live, depuis le Covid, en fait. Ouais.
2: Ben voilà, on croise les doigts, effectivement, pour que tout se remette bien en place. Hein, voilà. Et donc, voilà, l'album, alors c'est amusant aussi, vous me disiez, en face principale et en face arrière, ce sont chaque fois deux photos qui sont prises au même endroit, et devant, c'est une photo qui a été prise avec vous trois, en train de jouer, vous étiez enfant, dans la prairie, derrière chez vous.
3: Derrière chez nous, exactement. Ouais. C'est...
2: D'où le nom de l'album, fatalement, aussi.
3: Oui, c'était une idée de Laurent, si je crois, cette pochette qui était...
4: Oui, effectivement. Parce qu'effectivement, avant d'être un groupe de musique, on est surtout trois amis à la base. Depuis maintenant, j'ai envie de dire 35 ans.
3: Voilà, 35 ans. À l'époque, on était pris cette photo quasi.
4: Voilà, 35 ans qu'on est vraiment voisins.
3: Ouais. Et donc, et là, c'est vraiment derrière chez nous, c'est dans mon jardin, en fait, dans la prairie.
2: Ouais.
3: Et c'est vraiment au même endroit, voilà, on a fait avant-après, avec environ 35 ans d'écart.
4: Voilà, la pochette est très vintage, hein, pour ceux qui ne voient pas.
2: Ça. Voilà, la prairie est la même, effectivement, elle n'a pas trop changé, il y a juste le silo, comme on disait.
3: Oui, c'est dommage.
2: Qui n'est plus là, mais voilà.
5: Quelques mois après.
3: Il y était encore, mais...
2: Voilà. D'un côté, c'est pas plus mal. Hein. Silo qui disparaît, c'est pas plus mal.
3: Oui,
2: non plus. Alors, voilà. Ok, donc 14 titres. On va en écouter un, hein, voilà, pour se quitter. Quel choix est-ce que vous faites? Parce que voilà, je m'étais dit.
3: On s'est concerté au moins 5 minutes. Et on va mettre, si vous savez mettre, En montant la rivière.
2: En montant la rivière, je regarde.
3: Qui est la numéro 4.
2: Oh ouais, je l'ai ici. Hop. Tac. Hop. Voilà, c'est parfait. Ben voilà, on écoute ça, donc en montant la rivière, et c'est un petit mot sur ce titre. Donc
3: c'est une chanson traditionnelle québécoise, si je ne m'abuse, qu'on a connue via un groupe qui s'appelle Les Cailloux.
4: Des années 60, c'est pas... Ouais,
3: années 60, je dirais. Et c'est le rock qui avait
4: voilà, cette chanson. Voilà, je suis venu avec cette proposition-là à la répète. On a tout de suite compris que ça fonctionnerait, ouais, je pense. Celle-là, on n'a pas trop hésité, c'est mignon, ça glisse. Comme on dit.
2: À cappella ou avec des instruments?
3: Non, il y a les instruments. Instruments ouais.
2: Ok, ben voilà, bon, on écoute ça. Et ben, on vous remercie d'être passé sur Radio 4910.
3: Ben, merci beaucoup.
2: À bientôt.

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4: Il paraît que résumer 3 heures d'émission, c'est comme tenter de faire dos croulé dans une pataugeoire. Ça éclabousse, ça dérape et on n'est jamais sûr de garder la tête hors de l'eau. Mais comme on est à 10 minutes de la fin de Je peux pas j'ai piscine sur Radio 4910, il est temps d'enfiler le bonnet, de serrer le pince-nez et de plonger dans cette vaste piscine radiophonique où l'actualité régionale, les interviews, les chroniques, les recettes et même les avocats aiment faire des longueurs. Donc voilà le résumé. Pas de brassage, de données inutiles, pas de nage papillon qui fait souffrir les épaules, juste un petit aller-retour dans tout ce que vous avez entendu aujourd'hui, au passé bien sûr, parce qu'on n'a jamais à contre-courant du temps. Alors on inspire, on descend du plot et on replonge dans ce marathon aquatique radiophonique. On va commencer tout d'abord par se mettre en jambe avec notre revue de presse. En jambe ou plutôt en palme, hein, évidemment. L'actualité régionale, on a alterné entre courant calme et petite vague. À Spa, on a suivi le joli parcours de Mélissa Collard, 39 ans, passionnée de chant et atteinte d'une mastocytose rare qui a réalisé son rêve en participant à N'oubliez pas les paroles à Paris, une histoire comme on les aime, du courage, du talent et une belle dose d'émotion en mémoire de son papa. À Teux, on a parlé de circulation, pas de celle de la piscine hein, évidemment, mais celle des voitures. Deux carrefours ont enfin trouvé leur maître nageur, un rond-point pour Haut-Regard en 2026 et un feu rouge pour Jean Ster à 100 000 euros d'investissement pour éviter que les automobilistes ne nagent en plein brouillard. À Verviers, c'est la plaine Pelzer dont nous avons parlé. Elle continue sa métamorphose avec le futur pôle jeunesse et associatif prêt à être livré en juin 2026. Le marché concernant le terrain multisport et le skatepark attend encore le feu vert de la ministre des Sports. Une région qui se réinvente. On aura presque envie d'applaudir avec des palmes. Ensuite, Daniel Reinhardt nous a emmené, il a emmené tout le monde dans une plongée temporelle avec Enjoy Spa. On a évoqué le Vauxhall, la Redoute, le Salon Levaux et plein d'autres salles. On a dansé, chanté, on a fait tourner les jupes et les têtes et Daniel a tout raconté avec ses souvenirs nourris d'anecdotes et de lieux mythiques. On a traversé le bal, les cafés dansants, les discothèques, les nuits endiablées de Spa. Bref, on a fait la fête, en tout cas on a évoqué la fête et on s'y croirait presque, on s'y est presque cru, hein, rien qu'en l'écoutant. Ensuite, nous avons parlé marché de Noël. Marché de Noël, ah oui, celui de Teux, hein, celui de Teux qui revient, qui arrive, puisque c'est sa toute première édition, ce sera sa toute première édition, le week-end prochain, du 11 au 14, donc de jeudi à dimanche. Nous avons eu Sandrine et Pascal pour nous en parler. Au programme de cette première édition, élégance et ses bières, ses croque-raclettes, l'apéroteux et ses cocktails de Noël, son vin chaud, ses planches de terroir et même des patates au foie gras que l'on imagine encore en train de fondre doucement. 23 chalets, et oui, vous avez bien entendu, 23 chalets qui seront sur la place du Perron et rue Hochport du 11 au 14 décembre, je le répète, pour une ambiance festive, conviviale, musicale, car évidemment, ils ont prévu également ça, avec des groupes locaux, mais également la participation des enfants de l'école. Hein, donc toutes les infos sont disponibles sur le site noelateux.be ou leur page Facebook. Tap Ciné, Dominique Kuhn, sa 56e, il nous a déroulé le tapis rouge avec Les enfants vont bien de Nathan Ambrosioni, Le gang des Amazones de Mélissa Drigard, inspiré d'une histoire vraie, Chasse gardée 2, une comédie française très village et très sourire, et Mission Père Noël, l'animation féerique parfaite pour les fêtes, un programme qui couvre du rire, de l'émotion et de la magie. Au niveau atterrue piscine, après notre premier atterrue consacré au marché de Noël, nous avons à présent pu retrouver Bonhomme Rens pour un voyage dans la belle époque grâce au spectacle immersif Vœux de Noël, un spectacle projeté dans l'église Notre-Dame et Saint-Remacle. Ce sera du 19 au 28 décembre, vidéo mapping, musique, narration, avec des comédiens, des vrais comédiens, 45 minutes d'immersion totale, 4 représentations par jour à 17h, 18h, 19h et 20h, capacité de 240 personnes par représentation, tarif entre 15 et 30 euros, gratuit pour les moins de 4 ans, les réservations se faisant via le site fantastiquelabel.be et franchement, on a envie d'y aller. La parole est à l'avocat Thierry Delobel. Il a consacré sa chronique juridique au thème « La parole est à la victime » en expliquant les droits, les procédures, les protections et les recours possibles. Clair, pédagogique et utile, comme toujours. Une recette de Madame Biscuit. Une recette, on a sorti la marmite pour bouillon maison, viande avec os, légumes, bouquet garni, long cuisson, écumage appliqué. Résultat, bouillon clair, parfumé, nostalgique, parfait pour l'hiver et même pour un risotto. Conservation 3 jours au frigo ou congélation facile. Mention spéciale pour la bonne humeur de Claire Dessert. Les voisins, enfin, on vient de les quitter. Hein. Ils sont revenus avec un nouvel album dont on a écouté un petit extrait, mais je vous rassure, vous en écouterez d'autres dans notre playlist Radio 4910. Donc les voisins, c'est Adrien Rasquin, Pierre Rasquin, c'est le petit nouveau, et Laurent Cajot. Trio Teutois, revenu avec ce troisième album, plein d'émotions, de collaborations, d'arrangements variés. Et on a espéré qu'on vous a présenté ça avec humour, nostalgie et convivialité. Il est disponible en tout cas dans tous les commerces locaux, hein, de mémoire, parce que j'ai pas noté ça parce que dans mon petit débrief, c'est à la Papote, c'est à la station Gulf et également au Ravito. Voilà. Enfin, si vous voulez vous le procurer rapidement, c'est là-bas, c'est dans ces trois endroits qu'il faut aller. En tout cas, info sur leur page Facebook, ça c'est certain, la page Facebook des voisins. Et si vous avez manqué l'interview, hein, on vous renvoie vers nos podcasts hein, où ils sont disponibles. Hein. Je vous renvoie donc sur le site radio4910.be, onglet podcast, je peux pas j'ai piscine. Et là, vous les retrouvez, en tout cas pas maintenant, là tout de suite, mais dans quelques jours. Donc peut-être que pour la rediffusion de l'émission, ce sera bon. Voilà, on sort de l'eau pour ce résumé. On sort de l'eau sans oublier de vous avoir fait quand même... parler du programme de notre grande brasse de la semaine prochaine. Ce sera le numéro 294. On replongera avec notre revue de presse, ça vous êtes habitué. Franche histoire sera au programme, plaisir CD. Au niveau des invités, nous essaierons de rencontrer notre ami Ben Arkikels, voilà, j'avais un trou. Il nous parlera des éditions La Traversée, son nouveau petit projet. On parlait là sa librairie. Potin Nature sera également programme. Madame Biscuit avec une nouvelle recette. Et puis nous partirons un peu pastère avec Christophe Gax, qui a sorti un livre sur le sujet. Et il viendra nous en parler. Aussi une chouette suggestion pour les fêtes de fin d'année. Eh oui, on ne saurait que vous inviter à consommer local. Hein, ici, ben aujourd'hui, c'est évidemment en allant acheter et offrir l'album des voisins. Mais la semaine prochaine, ce sera avec le livre de Christophe Garc sur Pépastère. Et on aura d'autres suggestions encore les semaines à venir. Ça, je peux vous le garantir. C'est déjà noté, mais j'en dis pas plus. Restez-nous fidèles, j'ai envie de dire. C'est la seule chose pour en savoir plus, réellement. Affûtez les nageoires, réglez les lunettes et revenez donc barboter avec nous la semaine prochaine parce que la semaine prochaine, ben, on va encore faire des vagues, ça c'est sûr. Et comme toujours, si vous ne venez pas, c'est que vous avez piscine.
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0: 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Aujourd'hui, nous accueillons une invitée. Bonjour, chère invitée.
1: Bonjour, Jean-Luc.
0: Comment ça va?
1: Très bien, et vous?
0: Très bien, chaudement aujourd'hui.
1: Oui.
0: Vous avez trouvé facilement le chemin du studio, de la radio?
1: Pas tout à fait. Je vous avoue, j'ai contacté votre ancien invité pour savoir où c'était.
0: Et vous y êtes arrivé?
1: Oui.
0: Très bien. Alors, votre prénom?
1: Agathe.
0: Votre nom de famille?
1: Mon nom de jeune fille, Verlet, et de mariée, Françolet.
0: Vous êtes née où?
1: Je suis née à Warschcourt, en Flandre, oui.
0: C'est quelle province là? C'est dans le nord là, tout à fait.
1: C'est près de Rons, Renay, Tournai.
0: Ah oui.
1: Voilà. Mais j'habite ici depuis l'âge de 2 ans, à Verlet.
0: Donc, vous êtes venue toute petite de là-bas, ici?
1: Oui, parce que mon père travaillait dans le textile et Verviers était réputé pour le textile.
0: Et maintenant, votre lieu de résidence?
1: J'habite maintenant à Jalais, à Suristère. Je suis mariée à Michel Françolet, ça vous dit peut-être quelque chose.
0: Oui.
1: Et j'ai 3 filles, donc Stéphanie, Lara et Charlotte, et j'ai 4 magnifiques petits-enfants.
0: Et alors, vous avez une profession ou une passion pour laquelle vous êtes fortement connue?
1: Je suis professionnelle de golf.
0: C'est pas...
1: Mais plutôt enseignante que joueuse.
0: Oui.
1: Enfin, j'étais, mais...
0: Je pense que vous avez été la première dame professionnelle de golf en Belgique, non?
1: Oui, tout à fait. Oui.
0: Est-ce que vous allez nous expliquer un petit peu comment c'est arrivé? Est-ce que dans la famille, vous assistiez à des parts de golf? Vous étiez sur des terrains
1: non,
0: de golf?
1: Non, personne ne jouait au golf dans ma famille.
0: Ah!
1: Oui. pour vous expliquer, très jeune, j'étais asthmatique depuis l'âge de 2 ans.
0: Oui.
1: Je suis une fille qui adore de jouer à l'extérieur, etc. Je jouais au tennis, je nageais, je faisais du kayak, etc. Mais tous les lundis, pour la rentrée des classes, j'étais malade.

0: Agathe Verlaeg, est-ce que vous vous souvenez, vous avez un souvenir le plus lointain possible de votre arrivée à Verviers, toute petite?
1: Ah, vous m'en posez une question. La maison où on a habité,
0: oui,
1: pour la première fois, oui.
0: C'était où?
1: C'était à Eusy, avenue Prince Baudouin.
0: Et vous étiez nombreux, une famille nombreuse?
1: Nous sommes 4 enfants. Donc j'ai un frère et 3 sœurs, et alors mes parents.
0: Et alors, petite, vous parliez le flamand?
1: Personnellement, non, parce que je suis venue ici à l'âge de 2 ans.
0: Ouais.
1: Mon père, quand on est venu ici, il parlait en français. Ma mère parlait français, pas néerlandais. À part mes frères et sœurs aînés, qui ont été à l'école en Flandre, eux, oui, mais moi pas. J'étais à l'école ici, à l'école Sainte-Marie.
0: Et à l'école, comment ça se passait?
1: Mais je comprends le néerlandais.
0: À l'école, Agathe était quel genre d'élève?
1: Alors, pour tout vous dire, j'étais une très bonne élève, très appliquée. J'étais première de classe dans toutes
0: les branches, les matières.
1: Mes primaires, on va dire.
0: Oui.
1: Je me battais la première place avec une personne que vous connaissez certainement ici, c'était Bernadette de Fretter.
0: Ah oui.
1: Le magasin, vous connaissez.
0: Oui, oui, oui.
1: et puis voilà, et puis je suis rentrée en humanité. La première année, ça allait. La deuxième, la troisième, j'ai commencé le golf et j'ai lâché les études. Enfin, j'ai étudié moins, je veux dire. Voilà, pour me lancer dans le golf. Donc, j'étais plus du tout première de classe.
0: Le golf, à l'époque, c'est que le golf s'est démocratisé, mais à l'époque, c'était quand même réservé à une certaine classe, non?
1: Oui et non. En fait, les gens avaient peur de se renseigner.
0: Ah oui.
1: Même pour vous dire que les prix dans le temps étaient moins chers que maintenant.
0: Ah, oui.
1: Du fait que ça s'est développé, etc., démocratisé,
0: oui.
1: En fait, les prix ont changé, oui.
0: Et est-ce que vous aviez une âme de compétitrice déjà petite?
1: Oui, quand même. Oui, oui, oui. Je jouais au tennis.
0: Oui.
1: J'ai commencé le tennis avant le golf. Donc j'ai joué ici à Lambermont, à Eusy. Et puis après, j'ai commencé le golf à 15 ans. Et puis j'ai dû faire un choix parce qu'il paraît que j'avais le sens de la balle. Et j'ai préféré le golf.
0: Et. Les enfants peuvent commencer la compétition à quel âge, enfin à l'époque?
1: Ça dépend les clubs, mais il y a à l'époque, vous posez, je veux dire, vous pouvez déjà commencer vers 8 ans.
0: Ah oui.
1: À peu près, oui.
0: Avec du matériel adapté pour les enfants?
1: Oui, tout à fait. Oui, oui, très léger, très souple, oui.
0: Et justement, quel était votre magasin pour le golf où vos parents allaient se ravitailler en matériel pour le golf?
1: Dans le temps, plusieurs golfs avaient leur pro shop.
0: Oui.
1: Et donc, le pro qui m'a enseigné le golf était un Irlandais, c'est Stewart Robertson, et il avait son propre magasin. Donc j'allais auprès de mon club et de mon prof.
0: Comment s'appelait-il, vous avez dit?
1: Stewart Robertson.
0: Robertson, ça rime un peu avec Orbinson, vous ne trouvez pas?
1: Ah oui, je vois où vous voulez en venir.
0: Alors, vous avez choisi comme première chanson de la programmation musicale Roy Orbinson avec le titre Oh Pretty Woman.
1: Oui.
0: Pourquoi cette chanson?
1: J'ai vu que vous l'aviez mis sur les réseaux. Je n'ai pas mis pour la raison que vous pensez. En fait, donc mon professeur Stewart m'a dit quand j'étais jeune, écoute Agathe, tu devrais continuer, tu as les capacités de devenir une très bonne joueuse, etc. Et il m'a emmené voir un tournoi professionnel en Hollande. Et alors, dans la voiture, il mettait tout le temps cette musique-là et moi j'adorais, voilà.
0: C'est resté.
1: Et c'est resté. C'est un souvenir que j'ai avec lui.
0: Si vous avez envie de bouger en studio, vous dansez, chantez, ne vous gênez pas.
1: J'adore chanter, mais je ne vais pas chanter.

0: Vous voyez dans la voiture, en oui. écoutant cette musique avec oui. votre professeur.
1: Voilà. Et on chantait la chanson.
0: Agathe Verlaeghe, à l'époque, sport-études, ça existait ?
1: Non, non, pas en Belgique et pas pour le golf en plus.
0: Donc il y avait les études et le sport.
1: Et le sport, oui. C'est pour ça que je vous disais, je diminuais, je n'étudiais plus beaucoup. Je m'entraînais plus que d'étudier. Et puis je commençais d'abord les compétitions dans mon propre club. Et puis j'étais reprise par l'équipe nationale junior et dames. Et j'ai joué dans l'équipe nationale pendant 2-3 ans. Je crois que c'est de 84 à 86. Et bon, j'ai eu plusieurs titres. Donc, je ne sais pas si je dois les dire.
0: Si, dites.
1: Donc, si. Bon, j'ai été championne de Belgique junior, meilleure joueuse dame. J'ai gagné beaucoup de tournois, mais je ne vais pas vous dire lesquels parce que vous ne les connaîtrez pas. Mais j'étais très bonne aussi bien en tant que junior et dame. Donc, j'étais chaque fois sélectionnée pour jouer des tournois nationaux, internationaux, championne d'Europe, championne du monde à l'étranger, en junior et en dame.
0: Les voyages forment la jeunesse en plus.
1: Ah, j'ai adoré.
0: C'est vrai, c'était une partie
1: oui.
0: plaisir.
1: Ah oui, oui, j'ai adoré les voyages. J'ai pas eu la même jeunesse que la plupart des gens. Pour plusieurs raisons encore. De nouveau, je pouvais pas sortir dans les soirées parce qu'on fumait, comme j'étais asthmatique. Voilà. De toute façon, ça me disait rien. Et j'ai beaucoup voyagé, j'ai adoré ça. D'ailleurs, merci à la Fédération pour ça.
0: Et vous avez voyagé un peu partout sur le continent.
1: Oui, partout en Europe, donc tous les pays comme, je ne sais pas moi, l'Italie, l'Espagne, l'Angleterre, la Hollande et tout ça, à l'étranger, au Danemark, à Hong Kong, à Caracas, c'était pour le championnat du monde, un peu partout.
0: Ça fait des cadres avec des belles photos souvenirs.
1: Oui, tout à fait, oui, oui.
0: Retournons en arrière, à l'école, est-ce que vous avez conservé des photos de classe, des photos souvenirs?
1: Franchement, non.
0: Non?
1: Non, mais j'ai des souvenirs dans ma tête, oui, mais non. Et bon, je me souviens tout au début, quand on était à l'école Sainte-Marie, c'était des sœurs qui géraient l'école. Puis après, c'est devenu un directeur, etc. Mais non, je n'ai pas de photos.
0: Et est-ce que vous avez fait partie de mouvements de jeunesse, petite?
1: Alors de nouveau, je ne pouvais pas. Je voulais faire les lutins. Mais c'était dans le grenier, notamment à l'école à Uzi. Et il y avait des... Comment vous dites beaucoup de poussière, etc. Et j'avais de l'asthme, donc je ne pouvais pas.
0: Et le grand air sur le parcours de golf, ça fait du bien, ça fait quelques kilomètres aussi de marche.
1: Oui, oui, en ligne droite, c'est entre 5,5 km et 6 km, en ligne droite.
0: Dans notre région, est-ce qu'on en a connu beaucoup de clubs de golf?
1: Alors,
0: est-ce qu'il y en avait
1: dire...
0: plus avant ou il y en a plus maintenant?
1: Ah non, non, il y en a beaucoup plus maintenant. Dans le temps, il y avait 18 golfs, en Belgique. Hein.
0: Ah oui?
1: Oui. 18 golfs, c'était souvent des golfs privés, des personnes qui avaient des terres, etc. Voilà. Et puis petit à petit, ça s'est développé et il y a commencé à avoir des écoles de golf. D'ailleurs, je ne sais pas si vous savez, mais le golf du Hara, le projet de départ, c'était moi avec René Hurtmans.
0: Oui, René Hurtmans.
1: Oui, qui avons créé le golf du Hara. Peu de gens le savent, mais voilà.
0: Et Henri Chapelle, est-ce que c'est pas, ça peut suivre un peu le même parcours de golf? Est-ce que c'était pas au départ petit, puis ça a grandi et puis a amélioré?
1: Alors je n'ai pas joué, j'ai pas fait ma carrière sportive à Henri Chapelle, donc je gère le magasin là-bas. Mais je sais de mémoire et de ce que j'ai entendu, c'était une ancienne prairie en fait d'un fermier. Et puis ça a été racheté par un groupe et ils ont commencé à faire... 9 trous, 18 trous, et puis 27 trous, et 36 trous, etc. Oui. Un très beau golf d'ailleurs.
0: Oui, c'est magnifique.
1: Oui. Un beau cadre.
0: Je me suis retrouvé à me balader dans la région d'Henri Chapelle.
1: Oui.
0: Et j'ai suivi une application et je me suis retrouvé en plein milieu d'un parcours
1: oui.
0: de golf.
1: Il y a une, c'est dangereux.
0: Il y a une balade qui passe par là.
1: Et il y a une balade qui passe par là, oui. Oui, tout à fait. Mais c'est dangereux.
0: C'est dangereux.
1: Oui.
0: Une balle pour c'est calculer la vitesse.
1: De démarrage,
0: oui.
1: On dit que ça dépend lequel club vous jouez. Par exemple, un driver, c'est le club le plus puissant. On dit que ça part aussi vite qu'une Porsche Turbo qui démarre très vite. Vous dire le nombre de kilomètres heure, je ne vais pas vous dire, sinon je vais vous dire une bêtise peut-être. Je pense que c'est entre 300 et 400 kilomètres heure.
0: Ah oui.
1: Je ne sais plus exactement.
0: Ah oui, oui, oula. Oui. C'est de la Formule 1, ça presque.
1: Voilà. Hein? C'est pour ça que recevoir une balle de golf sur votre tête ou sur vous, il vous faut mieux faire attention.
0: Ah oui. Jamais se trouver près des trajectoires.
1: Oui.
0: Est-ce que vous avez fait partie des jurys ou bien des arbitres? Est-ce qu'il y a des arbitres? Est-ce que cette voie-là vous a intéressé?
1: Non, les règles de golf, c'est très très compliqué.
0: Ah, même pour les golfeurs?
1: Oui, oui, oui. Donc, vous devez passer un brevet pour pouvoir jouer sur le terrain. Et franchement, les règles de golf, c'est très, très compliqué. Et l'examen, d'ailleurs, est à livre ouvert, heureusement. Mais c'est un peu comme votre permis de conduire pour pouvoir aller sur le terrain.
0: Est-ce que les voyager avec les compétitions, c'était une motivation supplémentaire de bons résultats pour pouvoir être qualifié et assuré de voyager?
1: J'aimais beaucoup le voyage, mais c'est plutôt un challenge,
0: oui.
1: Personnel. Oui,
0: oui.
1: Voilà.
0: Et déjà petite, vous aviez envie de gagner, de faire toujours mieux?
1: Quand même, oui. Oui, oui.
0: La chanson suivante que vous avez choisie, c'est George Michael, Careless Whisper.
1: Oui.
0: Et pourquoi cette chanson?
1: Parce que c'était une chanson que j'écoutais, alors bon, lorsque je faisais des tournois à l'extérieur, bon, oui. Il faut avouer que j'étais la petite provinciale et j'étais sélectionnée par la fédération belge qui était à Bruxelles, où il y avait beaucoup de Bruxellois. Donc je m'isolais, pas toujours, mais enfin, et lorsqu'on était dans le bus, par exemple au championnat du monde à Hong Kong, on prenait le bus pour aller jouer sur les collines au-dessus. J'écoutais tout le temps cette chanson-là.
0: Ben
1: ça me calmait, relaxait, ça faisait rêver. Voilà.
0: Eh bien, on va
1: s'isoler un petit peu.
0: On va s'isoler avec Careless Whisper de George Michael.

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3: Notre invitée, Agathe Verlaeg, golfeuse professionnelle. Comment êtes-vous devenue professionnelle ? Au départ, c'était les compétitions avec des garçons, des hommes ?
4: Donc au départ, au niveau belge, vous pouviez jouer des tournois en amateur, contre des dames ou contre des messieurs aussi. Oui, il y avait toutes catégories, donc hommes ou dames.
3: Et une fois devenue pro, là, c'est uniquement la catégorie dame.
4: Oui, uniquement la catégorie dame.
3: Et comment est-ce que vous êtes devenue pro ? Puisque vous êtes la première en Belgique golfeuse professionnelle.
4: Donc, je voulais passer changer mon statut amateur en pro, et donc de vivre de ma passion. En Belgique, il y a une PGA, donc Pro Golf Association, mais on n'apprenait pas à enseigner. Et donc, je me suis renseignée, et en fait, il y a une école fédérale, le CREPS à Vichy, en France, donc Centre Régional d'Éducation Physique et Sportive, qui vous formait pour enseigner le golf. Et donc, je suis partie en France, et j'ai un brevet d'état français pour l'enseignement. Puis, je suis revenue en Belgique, je me suis inscrite à la Belgian PGA, où là, simplement, si vous étiez une joueuse de haut niveau, il fallait à un certain niveau changer votre statut amateur en pro. Et vous pouviez enseigner. Mais maintenant, ça a changé. Hein.
3: Et vous avez enseigné le golf dans notre région ?
4: Alors, le premier golf qui m'a demandé de venir, c'est le Royal Golf Club du Sartilement. Et j'ai enseigné là pendant des années, je pense 13 ans. J'ai eu beaucoup de plaisir parce que les gens, c'était vraiment l'esprit liégeois. C'était des vrais sportifs, une belle mentalité et un club qui soutenait vraiment tout l'enseignement et qui promouvait les jeunes et tout ça. D'ailleurs, on a formé plusieurs jeunes. Ils sont devenus membres de l'équipe nationale, dont ma fille aussi.
3: Voilà. Alors, vous êtes connue donc comme joueuse professionnelle, golfeuse professionnelle, enseignante de golf. Vous êtes reconnue également pour votre engagement philanthropique. Déjà à ce moment ?
4: À ce moment-là, non. Donc en fait, moi je suis passée professionnelle très tôt. J'ai commencé au golf à 15 ans et je suis passée pro à 21 ans.
3: Ah oui.
4: Et j'ai enseigné pendant plus de 30 ans, je ne peux plus dire exactement. Donc j'ai enseigné au Sartilement, et puis je suis passée à Durbuy, et pour terminer à Spa. Pour terminer, oui. Et en fait, j'ai été touchée par une maladie, donc l'asthme quand j'avais 2 ans, la maladie de Crohn quand j'avais 19 ans, j'ai été opérée 2 fois, et à 50 ans, j'ai eu un cancer du sein. Donc, suite à ça, ma fille Stéphanie, qui est professionnelle de golf aussi, me dit « Maman, il y a un grand tournoi en France où on invite toutes des femmes professionnelles et c'est pour aider la recherche contre le cancer du sein. » Elle dit « Tu dois y aller, tu vas pouvoir parler à des autres dames qui subissent ce que tu subis pour l'instant, etc. » Et finalement, on est parti avec ma fille, une amie qui avait aussi un cancer, moi-même, et on est parti là-bas, on s'est tellement bien amusé, on s'est dit pourquoi ne pas faire ça en Belgique. Mais au lieu des professionnels de golf, j'ai décidé de faire avec des personnalités de la vie publique qui jouaient au golf. Oui.
3: Ah ben vous avez un fameux carnet d'adresses alors ?
4: Oui, quand même, j'ai connu beaucoup de personnes dans ma vie.
3: Qui jouaient au golf ou qui sont venus au golf parce qu'il y avait une opération ?
4: Non, qui jouaient au golf pour le tournoi qui s'appelle le Ladies Against Cancer Golf Trophy, qui a lieu au golf de Naxley. Donc je le fais tous les 2 ans. Ici, bon, avec le Covid, etc., il y a eu un peu de recul. Mais j'ai invité des personnalités de la vie publique que j'ai rencontrées dans ma vie ou qu'on m'a conseillées, telles que B.J. Scott, Marc Pinaya, Gaston Roulans, André Hermant, les frères Sive, les frères Taloche, les gens de la région, enfin, beaucoup de personnes.
3: Beaucoup de personnes.
4: Oui. J'ai voulu avoir Danny Boone, mais il n'a pas su venir, malheureusement.
3: Pour une prochaine fois. Et alors, ce n'est pas la seule association que vous avez créée, vous avez créé d'autres idées également pour récolter des fonds.
4: Oui, en fait, l'événement phare de notre ASBL, c'est quand même le tournoi de golf qu'on a organisé trois fois, en 2018, 2020, 2013. Et ce tournoi nous a rapporté pratiquement 60 000 euros pour les trois fois. Et ensuite, il y a eu le Covid. Et donc, nous avons cherché mon équipe et moi-même. Donc, mon équipe, vous aviez, je ne sais pas si je peux nommer, Colette Gigot, Jacqueline Adam, Cynthia Grodan et ma fille Stéphanie Françolet. Et donc, nous avons cherché une solution pour récolter des fonds. Et on a fait encore une rencontre. C'était M. Anis Darga qui nous disait, écoute, on connaît très bien la firme Les Cuberdons à Liège. Et on a créé... On s'est inspiré d'un de ces tableaux qui est une goutte d'eau en forme de sein et on a fait un cuberdon en forme de sein. Et donc, on a vendu ça en petits sachets et ça s'appelait les tétons.
3: Oui.
4: Voilà, et qui nous ont permis de récolter plus de 6000 euros. Ensuite, encore une autre rencontre, une personne que beaucoup de personnes connaissent ici dans la région, c'est M. Robert de Douer, donc le restaurateur de Jalais.
3: Oui.
4: Qui a écrit un livre, donc les filles, j'ai trouvé les recettes du bonheur. C'est toutes des recettes de la région Wallonne, il a fait ça gratuitement, on n'a rien pris pour lui, et la vente était 100% pour notre ASBL, et donc qui a pour but de récolter des fonds pour la recherche du cancer du sein. Et on a vendu des livres pour plus de 11 000 euros.
3: Il y a
4: encore d'autres choses.
3: Il y a beaucoup de cas de cancer du sein ici en Belgique, partout d'ailleurs, mais il y en a énormément.
4: Il y en a énormément et on en parle plus peut-être aussi maintenant, oui. Mais ça touche de plus en plus les jeunes femmes. Vous avez différents types de cancers et il y a un cancer qui s'appelle le triple négatif qui maintenant se soigne beaucoup mieux. On fait beaucoup de recherches dans l'immunothérapie parce que c'est le cancer qui est le plus méchant. Parce que le cancer du sein maintenant qui est mono-hormonal, c'est comme une maladie, comment on dit ça ? Je m'excuse, j'ai un peu oublié les termes.
3: Le nom nous reviendra.
4: Comme une maladie chronique, on va dire,
3: oui.
4: Mais on vit avec, mais on n'en meurt plus. Mais le triple négatif, c'est le type de cancer du sein qui est le plus dangereux.
3: Vous avez cité des personnalités, dont B.G. Scott.
4: Oui.
3: Vous la connaissez bien.
4: Ah, j'adore B.G., je l'ai rencontré plusieurs fois. Ma première rencontre avec elle, donc c'était au golf au moment de l'événement. Elle a accepté tout de suite l'invitation. Donc je trouve ça formidable. Mais ce qui m'a marqué le plus chez elle, c'est vous présentez. Elle s'intéresse beaucoup à vous. Vous dites les prénoms de vos enfants, etc. Vous la rencontrez une autre fois, elle se souvenait de tous les prénoms et tout ça. C'est incroyable.
3: Elle ne fait pas semblant.
4: Non, elle ne fait pas semblant. C'est vraiment une belle personne.
3: On va l'écouter avec une reprise de Léo Ferré, la chanson « C'est extra », la chanson que vous avez choisie de B.G. Scott.
4: Oui, en fait, cette chanson, je connaissais la chanson et la version de B.G. Scott, je l'adorais, avant de connaître B.G. Scott.
3: Ah, voilà.
4: Et comme B.G. Scott était, je ne sais pas si vous savez, mais elle c'était la patronne du neurose pour le cancer du sein, je ne sais pas comment on dit, la doyenne, ou etc. Donc, elle avait accepté de participer au tournoi. Et voilà, cette chanson me fait penser à elle, évidemment. Et c'est en son honneur. Je ne sais pas si elle serait contente que j'ai choisi cette chanson-là de son répertoire.
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0: choix de notre invitée, Agathe Verlaeghe. Les étapes à l'âge de 2 ans, l'asthme, 19 ans, autre problème de santé.
1: Oui.
0: Et continuer quand même à vous battre, à préparer une carrière de professionnel, et puis votre carrière de professionnel, et puis le cancer.
1: Oui. En fait, bon, je crois que vous l'aurez compris, je suis une battante.
0: Oui.
1: J'ai subi quand même aussi dans ma vie, parfois la maladie dérange et peut servir de prétexte pour vous licencier dans votre travail.
0: Ou vous écarter.
1: Ou vous écarter. Et mais c'était pour mieux me rebondir. D'autres personnes sont venues me chercher. Et puis voilà, bon, c'est... ça se passe et puis tout se passe bien. Puis je suis très créative aussi, je cherche des nouveaux projets. Dont notamment aussi, on avait créé le projet le Resto Sain. Je ne sais pas si l'opération Resto Sain, si
0: ah
1: vous
0: oui.
1: avez une fois entendu parler
0: si,
1: de
0: si,
1: ça.
0: Si, bien sûr, oui. Rappelez le concept.
1: Donc, le concept, c'était durant le mois d'octobre. On demandait à des restaurateurs de mettre notre petit logo, qui a été d'ailleurs réalisé par M. Robert de Douer,
0: oui.
1: de mettre ce petit logo au restaurant, soit sur la table, soit dans leur carte, etc., avec un petit scan, et il fallait verser 2 euros pour notre ASBL. Et donc, je rappelle, le principe, c'est récolter des fonds pour la recherche du cancer du sein par l'intermédiaire de la Fondation Léon Frédéric pour le professeur Guy Jérusalem, donc au CHU à Liège, parce qu'ici, à Verviers, il n'y a pas de recherche. Donc, c'est pour ça qu'on est allé à Liège.
0: Vous avez parlé du mois d'octobre. Eh bien, justement, le prochain octobre, vous organisez encore un autre événement.
1: Alors, ce n'est pas moi qui l'organise. Inner Wheel Fagne, qui est un club service féminin, a décidé de soutenir deux projets cette année, le Craxaton et alors notre ASBL, pardon, le Ladies Against Cancer. Et ils organisent au mois d'octobre, le 11 octobre. Donc, j'invite tous vos auditeurs à réserver cette date.
0: Oui.
1: Voilà. Ils organisent à Auffray une balade gourmande. Donc, c'est le 11 octobre. Ça démarre vers 10h, c'est plus ou moins 8 km, plus un repas après. Et le démarrage, c'est de la salle des Charmilles, c'est juste à côté du terrain de foot. Et pour s'inscrire, soit vous pouvez vous inscrire, je ne sais pas si je peux dire,
0: ouais, bien sûr.
1: En téléphonant au numéro 0498 30 52 51, soit par mail à inner wheel fagne, mais en simplifié, donc c'est iwlesfagne@gmail.com. Donc iwlesfagne, en un mot, @gmail.com. Et ou alors vous versez la somme, vous regardez sur le site Facebook Inner Wheel et vous pouvez verser la somme pour s'inscrire au repas, etc. Je vous avoue, je ne sais pas encore la somme exacte, mais le numéro de compte, c'est le BE12 73 20 07 69 62 92, avec votre nom évidemment, ou vous pouvez me contacter, voilà.
0: Agathe Verlaeghe active également sur les réseaux, donc vous pouvez suivre l'actualité d'Agathe pour les opérations, pour le golf.
1: Vous pouvez regarder notre page Facebook Ladies Against Cancer. Et d'ailleurs, je vais quand même dire aussi, si vous désirez faire des dons, vous pouvez faire des dons sur le compte de l'ASBL. Et le numéro de compte, c'est le BE76 73 20 46 30 25 95. Nous avons encore des livres. Les filles, j'ai trouvé les recettes du bonheur à vendre. Et voilà.
0: Céline Dion. Ziggy.
1: Oui.
0: Pourquoi cette chanson?
1: Je dirais la chanteuse que j'aime beaucoup. J'adore chanter. Je chante beaucoup dans ma voiture, pas devant les gens. Et je ne chanterai pas devant vous non plus. Et puis, voilà.
0: Et vous chantez du Céline Dion?
1: Oui. Par exemple, Pour que tu m'aimes encore, j'adore chanter ça. Et alors Ziggy, également.

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4: Émission Destin 4910 avec notre invitée Agathe Verleg, golfeuse professionnelle belge. Et reconnue pour son engagement philanthropique. Et vous continuez toujours avec vos œuvres, vous décarcassez.
5: Oui, j'ai encore des projets futurs, des nouveaux projets, et recommencer à faire le tournoi de golf, l'opération Resto Sain, voilà, il y a toujours des projets dans ma tête.
4: Je voulais maintenant, on s'adresse aux auditeurs, auditrices qui n'ont jamais joué au golf. Comment les persuader d'essayer, de s'essayer au golf?
5: Alors d'abord, on pense que ça coûte très cher, mais non. Vous avez dans tous les clubs de Belgique, ça commence maintenant, je pense au mois de juillet, des initiations gratuites. Et c'est tous les week-ends, tous les dimanches, ou bien, enfin ça dépend des clubs. C'est, par exemple, à Henri-Chapelle, ils organisent tous les 15 jours, à Gomzée aussi. Voilà, vous avez des initiations gratuites. N'ayez pas peur de vous renseigner, c'est super gai. Donc là, vous pouvez déjà voir si vous aimez bien le golf ou pas. La seconde chose, le matériel. Là, les prix se sont vraiment démocratisés. Ce n'est pas aussi cher qu'on ne pense. Un matériel de démarrage, je veux dire le sac, le matériel tout complet, minimum, vous pouvez en avoir pour 285-86 euros pour démarrer. Et du matériel qui est déjà très correct. Oui.
4: Et pour savoir golfer,
5: oui.
4: Combien de temps?
5: Ah, il faut voir si vous êtes doué ou pas. Alors, ce que je regrette un petit peu maintenant, c'est que l'enseignement n'est plus comme avant. Enfin, pas tellement l'enseignement, je dirais le passage de brevet pour pouvoir jouer sur le terrain. On le facilite un peu trop. On donne presque le brevet aux gens pour qu'ils deviennent membres.
4: Oui.
5: Mais l'ennui, ils ne connaissent pas assez bien le règlement. Et parfois, ils vont trop tôt sur le terrain et ils sont en situation d'échec. Donc, ce n'est pas toujours une bonne chose.
4: Ça peut être décourageant pour eux.
5: Ça peut être décourageant pour eux. Le golf, c'est un long apprentissage. N'espérez pas savoir jouer après un an ou deux. Il faut au minimum 3 ans. Maintenant, un sportif, après un an et demi, il peut déjà très très bien jouer quelqu'un qui a le sens de la balle. Et pour s'en passer le brevet, par exemple, dans le temps, il fallait un an et demi. Maintenant, on le donne parfois après 3 mois.
4: Et il y a une obligation de faire partie d'un club?
5: Pour le passage du brevet, une fois que vous l'avez, vous aurez votre carte seulement lorsque vous serez membre.
4: Ah, voilà.
5: Voilà. Donc, mais on vous prépare à passer votre brevet, à votre formation de golfeur et golfeuse, oui.
4: Est-ce qu'il y a des compétitions? Bon, on parle de sportifs d'élite, mais est-ce qu'il y a des compétitions pour les apprentis, je veux dire?
5: Ah oui, tout à fait.
4: Oui.
5: Pour les juniors aussi. Alors, vous avez les tournois juniors, les 10, seniors aussi, les tamalous. Et dans les clubs, vous avez des compétitions le week-end et pour tout niveau. Donc, une fois que vous avez votre brevet, vous pouvez jouer des tournois et le terrain est adapté en fonction de votre niveau aussi. Donc, on le rend plus facile.
4: Alors, avançons dans la programmation musicale. Vous avez choisi une chanson de Vianney, alors là, qui n'est peut-être pas tellement connue par beaucoup de monde, c'est Alléluia.
5: Oui. Une seconde. En fait, mon papa est décédé le mois dernier.
4: Oui.
5: Et il adorait cette chanson, et on a fait cette chanson pendant ses funérailles, voilà. C'est en mémoire de mon papa.
4: Eh bien, tout de suite, écoutons Alléluia, votre papa.

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1: Un bel hommage que vous avez rendu à votre papa qui a certainement entendu le message. Et j'ai envie de vous remercier pour ce que vous faites pour toutes les dames cancer du sein. Et vous continuez davantage, vous continuez le combat.
0: Merci.
1: Merci pour votre exemple.
0: Merci.
1: Tenez-nous au courant pour les prochaines organisations. On se fera un plaisir ici en radio de diffuser, bien sûr.
0: Oui, tout à fait. Vous tiendrez, suivez notre page Facebook. J'ai oublié tout à l'heure, nous avons une adresse mail pour le Ladies Against Cancer. C'est ladiesagainstcancer@gmail.com. Donc si vous avez des questions, si vous avez des projets, n'hésitez pas. Voilà, si vous voulez nous aider aussi.
1: Et si vous voulez apprendre à jouer au golf, n'hésitez pas non plus.
0: Également, oui.
1: En tout cas, un grand merci d'être passé ici au studio.
0: Merci
1: d'avoir
0: beaucoup,
1: partagé
0: Jean-Luc.
1: Les souvenirs et on espère que pour votre papa, ben, le message est passé.
0: Oui.
1: Ça nous a fortement touchés également.
0: Je trouve que cette chanson est un beau message parce que Notre-Dame s'est écroulée. Comparé par rapport à notre destin personnel au niveau de la maladie, mais on remonte, on rebondit, on devient encore plus fort après. Voilà.
1: Et une chanson qui ne date pas d'hier, emblématique pour les opérations de solidarité justement, on va la passer pour terminer cette émission.
0: Oui, d'ailleurs dans mes idées, je trouve de cette chanson que j'ai choisie, donc USA for Africa, c'était, je pense, pour la famine en Éthiopie.
1: En Éthiopie, oui.
0: Il devrait y avoir des chanteurs belges, par exemple, des chanteuses, qui créent une chanson comme ça, et dont les fonds seraient, par exemple, pour la recherche contre le cancer. C'est encore une idée que...
1: Un message est lancé.
0: Donc le message est lancé.
1: Si vous voyez Bee Gees.
0: Oui, peut-être qu'elle va m'entendre.

0: Agathe Verlaeg, un grand merci d'être passée donc pour cette émission.
1: Et moi, je voulais vous remercier, Jean-Luc, de nous avoir, m'avoir invité et de permettre à des ASBL, des associations et tout ça, de se faire connaître. C'est grâce à des gens comme vous qu'on peut se faire connaître. Merci, Jean-Luc.
0: C'est avec un grand plaisir. Et en héritage, eh bien, votre fille a hérité. C'est héréditaire, la passion du golf.
1: Oui, en fait, mes trois filles jouent au golf et chacune était assez bonne dans leur domaine. Et ma fille, Stéphanie Françolet, était aussi dans l'équipe nationale, championne de Belgique junior, dame, etc. Et maintenant, elle enseigne au golf à Gomzé. Voilà.
0: Voilà. Eh bien, bonne continuation.
1: Merci, Jean-Luc.
0: Et
1: merci.
0: À bientôt.
1: À bientôt, merci.
0: Au revoir. Au revoir. C'était donc la dernière émission Destin en 49-10 pour la saison. Vous pourrez retrouver cette émission mercredi sur Radio 49-10 en FM ou bien avec le DAB+ ou bien sur les différentes plateformes internet. Et une autre rediffusion, ce sera dimanche prochain à 9h en matinée. Et bientôt, le podcast sera disponible pour tout le monde. À bientôt, au revoir.

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